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part. Bonjour, bienvenue sur les ondes de Radio Éphémère, 89.1 MHz de la Mande FM à Toulouse, www.radio-éphémère.net et aussi DAB+, en local 7C. Bienvenue donc pour l'enregistrement en public, dans les conditions du direct, de cette nouvelle séance d'écoute de Radio Éphémère à l'espace culturel Bellegarde qui nous reçoit pour cette deuxième saison. Nous avions commencé l'année dernière à peu près à la même époque avec une première séance d'écoute et nous allons continuer et cette nouvelle saison commence avec un musicien que nous affectionnons particulièrement à Radio Éphémère, c'est bien pour ça que nous l'avons invité, un musicien qui s'appelle Anka, qui est un artiste formidable, qui révolutionne la scène hip-hop depuis pratiquement plus de 10 ans, il me semble, avec des textes engagés, des instrus poétiques subtils autant que musclés, que du bonheur. Nous allons l'écouter en compagnie de son guitariste Paul. Après, nous reviendrons sur ce plateau pour quelques questions. Et il fera une deuxième partie de concert. Donc, en fait, on est sur deux parties, deux sets, un premier set et un deuxième set. Nous parlerons aussi de son nouvel album, Tout est politique. Voilà, c'est bientôt parti. On va commencer.

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Est-ce que ça va? Merci d'être venus si nombreuses et si nombreux ce soir. Ça fait plaisir. Ma coloc, elle n'est pas là. Elle va entendre parler de moi quand je vais rentrer. En tout cas, on est très contents d'être là. Merci à FMR de nous accueillir. Merci au Centre culturel Bellegarde de nous accueillir. Pour les gens qui ne nous ont jamais trop vus ou entendus, moi c'est Anka. À ma gauche, on a mon ami et guitariste Paul, si on peut faire du bruit pour lui, s'il vous plaît.

Un maximum de bruit pour mon guitariste, s'il vous plaît. Est-ce que ça va toujours, Bellegarde? Ok. Bon, j'espère que vous êtes chaud parce qu'on va, on va vous faire faire un petit jeu. Un petit jeu. Moi, ça me cringe toujours quand les artistes me disent « On va faire un petit jeu. » Et aujourd'hui, je suis cet artiste, mesdames et messieurs. Comme quoi... Attends. Voilà. Là, on s'est fait un petit question-réponse avec Paul. Il a joué un truc, j'ai joué un truc, en lui répondant et tout. Et là, on s'est dit que même s'il est 19h, on va vous faire participer. Lui va vous jouer un truc et vous, vous allez devoir lui répondre à l'identique en faisant des « Hey ». Ok ? Simple, basique. « Hey ! Hey ! Hey ! Hey ! » Voilà, en gros, c'est ça. Bah, le bon côté de 19h, c'est que tout le monde est là, tout le monde est présent. Et on n'est pas dans un bar en plus. Donc Ok. Paul, t'es ready? Ok. Donc vous écoutez ce qu'il joue et vous refaites la même chose en faisant des hey. 1, 2, 3, go.

l'alcool est dangereuse pour la santé. Et on voit bien que là, la non-consommation d'alcool est très bonne pour la santé. Vous avez fait un premier round perfect, ce qui n'est vraiment pas le cas de systématiquement. Ok, on fait un deuxième round un peu plus long. Et on va voir si ça marche toujours. 1, 2, 3.

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va toujours? Votre niveau de seum, il est où là? C'est que ça marche. On fait pas que des sons énervés. On fait aussi des petites parenthèses, des fois un peu plus chill. Celle-là en fait partie. Elle s'appelle L'effet papillon, cette chanson. C'est notre hit single en parade. Elle survole à plus de 18 streams par mois quand même. Je vous laisse imaginer le bébé, ce qu'il va donner dans 3 mois. Ce sera peut-être à 24 streams. Bref, cette chanson s'appelle L'effet papillon, dédicace à toutes mes personnes distraites et distraites dans la salle.

0: Vous allez vous partager le micro. C'est
1: pas de problème.
0: Ça ira ?
2: On a l'habitude.
0: Ouais. En tout cas, merci beaucoup. Merci Anka, merci Paul. Ça fait longtemps que vous travaillez ensemble ?
2: Ça fera 3 ans dans quelques mois, là.
0: Ouais, d'accord.
2: Je crois.
1: Janvier 2024.
0: Janvier 2024. Ouais. Toi, Anka, tu as commencé, j'ai vu un peu plus de 10 ans sur scène. Tu as vu un prix, il me semble, à un certain moment.
1: Ouais. Ouais, j'étais lauréat d'un tremplin en 2015. Ouais.
0: D'accord. Ouais. Tu es lauréat d'un tremplin à Toulouse
1: Non, à l'époque, c'était en Ardèche.
0: Et tu es venu t'installer à Toulouse et tu as fait toute ta carrière ici.
1: Ouais, essentiellement, ouais, parce que à ce moment-là, j'avais commencé vraiment à acter le fait que j'allais faire de la musique et que c'était quelque chose que je voulais faire de façon un peu plus sérieuse et professionnelle. Dans la foulée, j'ai eu ce tremplin, du coup, ça m'a vachement encouragé dans cette voie-là. Et pas longtemps après, je me suis installé à Toulouse et là, j'ai commencé vraiment à me produire un peu plus. J'avais fait quelques concerts déjà. En Ardèche, mais Toulouse, c'est vraiment là où j'ai vraiment commencé à écumer beaucoup les lives, les bars et tout ça. Quoi.
0: C'est pas compliqué d'être dans un territoire qui est assez loin du centre, en fait, en France, quand on n'est pas à Paris, surtout dans la musique ou dans les arts en général. Est-ce que c'est pas difficile de pouvoir poursuivre sa carrière ? Alors, créer, on peut créer, mais pouvoir diffuser, est-ce que c'est pas trop dur ?
1: Bon, alors ça, c'est une question à laquelle on va pouvoir répondre à deux, je pense. Parce que je sais pas ce qu'en pense mon acolyte. Après, j'ai l'impression que il y a des avantages. Enfin, c'est il y a des avantages et des inconvénients dans le sens où Paris, c'est sûr que ça concentre. Enfin, à l'image de, en fait, ça concentre plein de choses, pas que dans l'industrie de la musique, mais effectivement, il y a beaucoup de, je sais pas, de labels, de boîtes de prod, etc. Tout est là-bas. Mais du coup, je pense, après c'est une impression essentiellement, mais je pense que c'est beaucoup plus saturé aussi. Mmh. Donc pour pouvoir accéder à ces contacts-là, à ces acteurs et actrices du milieu, c'est d'autant plus compliqué. Tandis que dans une ville plus petite, c'est, je pense, un peu plus aisé et donné de pouvoir aller à la rencontre des personnes qu'on essaie de démarcher ou j'en sais rien. Et il y a aussi, je pense, moins de propositions, moins d'offres. Après, c'est proportionnel aussi, mais moi, j'ai des amis musiciens, musiciennes qui sont allés à Paris et qui ont envie de déchanter, quoi, parce que du coup, les conditions sont catastrophiques de salaire, de rémunération et aussi d'opportunités. Ça, ils déchantent un peu. Donc, difficile de te répondre tant que j'ai pas eu au moins une expérience à Paris. Mais...
0: Et justement, au niveau opportunité, à Toulouse, il y a de la diffusion. C'est l'idée, est-ce que c'est facile de diffuser, surtout dans le milieu hip-hop, ou est-ce que c'est moins facile ? Surtout, vous êtes quand même assez particulier, vous avez quelque chose de très singulier dans votre, dans votre pratique artistique. Et donc, est-ce que c'est pas... voilà. C'est loin des sentiers battus, en tout cas.
1: Tu veux répondre, toi ?
2: Ouais, je peux. Est-ce que... Est-ce que ce que tu veux dire un petit peu, c'est pas que c'est un peu trop rock pour vraiment tourner dans les endroits hip-hop et un peu trop hip-hop pour tourner dans les endroits rock et que finalement on a plus de portes
0: fermées ? C'est vrai que, alors peut-être que maintenant c'est moins prégnant, mais à une certaine époque, c'est vrai qu'il y avait des styles musicaux qui étaient difficilement, qui se mélangeaient très peu, en tout cas dans la diffusion. Quoi. Même si les artistes se mélangeaient, il y avait toujours des trucs un peu des chapelles, hein, tout ça.
2: Ouais, là j'ai l'impression que quand même c'est assez éclectique, tous les endroits qui diffusent de la musique. À Toulouse et en Occitanie, parce que c'est vrai que pour rebondir sur ce que vous disiez tout à l'heure par Paris par rapport à Toulouse, c'est que en fait en province ça se passe beaucoup plus au niveau régional aussi, et on a de la chance. L'Occitanie, c'est quand même une région énorme où il se passe beaucoup de choses, donc justement tous les acteurs de ce milieu ils voyagent entre Montpellier, l'Ariège, tout ça.
1: Et puis il y a quand même des réseaux, il y a le réseau hip-hop Occitanie, le rock, qui est assez actif. Il y a la fédération Octopus à Toulouse aussi. Il y a quand même Regard, qui est une énorme asso qui produit des spectacles, qui organise. Bleu Citron. Donc il y a quand même, en tout cas pour ce qui est du hip-hop, il y a quand même il y a quand même, on va dire, de l'infrastructure et des assos. Barou Elmar aussi. Donc ça va, je trouve qu'il y a pas mal, il y a quand même des gros acteurs. Ouais.
0: Et puis c'est vrai qu'en plus on a la chance d'avoir une ville où je crois qu'on doit avoir le plus de radio locale et associative en France par rapport au nombre d'habitants, ce qui est toujours très bien. Donc il y a quand même de la diffusion qui peut se faire aussi à ce niveau-là. Ce que j'aimerais savoir aussi, c'est un peu votre mode de création. Comment vous travaillez en duo maintenant? Comment vous créez? Toi, Anka, tu fais les textes, tu as des textes très engagés, voilà, les instrus, ouais. comment tout se fait, comment le processus de création s'enclenche, ouais. et se met en œuvre jusqu'à la chanson finale, quoi, en fait. Ouais.
1: Alors, moi, je compose la plupart des instrumentales, et donc j'écris mes textes. Avec l'arrivée de Paul, alors, c'est, pour l'instant, c'est rare qu'on co-écrive entièrement une chanson ensemble. Mais là, ce qui se passe quand même, c'est que je vais avoir une idée de morceau à peu près fini. Et on va commencer à le jouer en live. Et en le jouant en live, du coup, ça va donner lieu, en ayant Paul qui joue les parties guitare, ça va commencer à donner lieu à des nouvelles propositions, en termes de guitare en tout cas, qui vont finalement être retenues dans le morceau final. C'est ce qui s'est un peu passé pour l'album, où il y avait des trucs... que moi j'avais pas forcément prévu dans le morceau, et ensuite que Paul a joué, ou ça peut être des choses, c'est pas forcément genre tout un riff ou un truc comme ça, ça peut être des choses plus subtiles mais qui apportent vraiment quelque chose d'intéressant au morceau, ou alors des contributions plus lourdes, voilà. Mais donc c'est plutôt comme ça par le live, vu que Paul a surtout un rôle pour l'instant, parce qu'après, c'est sûr que ça va évoluer, mais pour l'instant, en tout cas, toi, quand t'es arrivé, enfin, quand Paul est arrivé, les morceaux étaient déjà un peu écrits, le live était déjà en place, entre guillemets, donc lui, il a surtout eu un rôle d'interprète, mais encore une fois, c'est par ce rôle d'interprète que lui fait sa contribution pour le moment. Et voilà, quoi.
0: Oui, parce qu'il y a des parties très singulières, par exemple le flanger sur des musiques comme ça, c'est très très c'est hyper chouette, en fait. C'est hyper beau.
2: Ça, c'est
0: en fait.
2: Lui, il aime bien. Ouais.
0: C'est hyper beau, en tout cas, c'est hyper poétique, ça rajoute vraiment beaucoup de subtilité à la musique, et ça permet aussi d'adhérer aussi à cette musique, malgré le fait que ce soit hyper musclé. Ce que je disais, c'est hyper subtil et très musclé. Donc c'est quand même assez intéressant de voir ce dialogue qui se fait. Je pense qu'on va partir sur une deuxième partie de concert, peut-être. Si vous avez... ouais.
1: Du coup, on peut dire un peu des dingueries, ce sera coupé.
0: Oui, oui, non, après
1: des dingueries. J'avais un mot à dire à propos de la politique.
0: Oui, justement, tout est politique. Donc en fait, vous sortez un album, tu sors un album, tout est politique, c'est ton dernier album. Alors je dis aux auditrices, aux auditeurs que nous enregistrons cette émission au mois d'octobre 2026. Alors déjà, nous sommes à l'espace culturel Bellegarde. Nous remercions Naïma Jouberton-Lafont qui nous accueille depuis l'année dernière. Donc on est sur cette deuxième saison de session d'écoute éphémère. On remercie aussi beaucoup Majid Ossine qui est le maître d'œuvre un peu de toute cette opération. Clara qui est à la régie, et puis Pierre qui est de Radio Éphémère, qui est aussi à l'enregistrement, à l'ingénierie du son. On est là aussi pour cet album, tout est politique. Il est sorti, tu l'as sorti quand, en fait?
1: Le 18 juin 2026.
0: C'est un appel, quoi, en fait.
1: C'est un appel. Ouais. Mais la vérité, c'est que c'était pas vraiment fait exprès. Ouais. Mais c'est un appel.
0: Alors, donc, du coup, c'est oui, évidemment, tout est politique. Tu as des choses à dire au niveau politique. On l'entend dans tes chansons. Il y a une révolte qui monte très profondément au sein de tes textes. Là aussi assez subtil quand même, c'est assez poétique malgré tout. On n'est pas dans une espèce de truc très frontal qui va agresser nos oreilles. Là, il y a quand même quelque chose qui monte. Quand tu écris, est-ce que c'est justement le monde dans lequel on est, alors là justement on est en plein dans l'actualité, hein, vu qu'on est au mois d'octobre 2026, on sait qu'il y a des blocages, on sait qu'il y a beaucoup de choses comme ça. Est-ce que cette actualité, elle te fait surréagir quand tu écris ou pas?
1: Ouais, elle me fait surréagir et donc j'écris, du coup. Voilà. Ouais, je ne saurais pas quoi te dire de plus. Mais effectivement, on est vraiment. On dit ça tout le temps, et en même temps, on a l'impression que ça n'arrive jamais. Mais on est dans une époque où, en fait, il n'y a plus le choix. Enfin, on peut pas être. Peut difficilement être neutre, je pense, par rapport à ce qui se passe, parce que on est, enfin, il y a tellement de la direction dans laquelle on est engagé, elle est tellement radicalement catastrophique, radicalement violente, que je pense que ça appelle une réaction de la part du peuple, des gens, qui sont, enfin, qui est elle-même radicale, quoi. Et c'est un peu ce que je dis dans mon morceau Dynamite, où des fois, j'essaye de. En fait, même si on essaye d'être modéré, eh ben, pour peu qu'on s'intéresse à ce qui se passe, eh ben, c'est pas possible. C'est pas possible d'être modéré, de se dire oui, mais bon, oui, mais bon, quand même, les lycéens, voilà, ils bloquent des trucs. Quand même, il y a des autres qui ont envie de bosser. Mais en fait, il y a des rats dans la salle, en fait. Il y a le plafond qui se machin. Donc. Enfin, non, il n'y a pas de. Les poubelles,
0: Oui, on s'en fiche.
1: Bon, bah,
0: Enfin,
1: rest
0: en
1: in
0: gros,
1: peace, les
0: être du
1: poubelles.
0: côté des
1: Mais
0: poubelles.
1: et puis, bah, en fait, les autres gamins, combien de temps ils vont vouloir continuer à bosser? En fait, si le plafond s'effondre sur leur gueule demain, enfin, c'est juste pas possible. Sans parler des effectifs et des trucs comme ça. Mais le juste milieu, je pense qu'aujourd'hui, il est plus d'actualité. Enfin, il est d'actualité quand il y a déjà un équilibre qui existe et qu'on essaie d'avoir un équilibre entre, je sais pas quoi, entre les libertés individuelles et machin, et le groupe et la société. Mais là, pour l'instant, le vrai problème, c'est juste qu'il y a un tout petit groupe de gens qui s'accaparent 90% des richesses du monde et qui le détruisent au passage. Et donc, bah, maintenant, c'est soit on les laisse faire, soit on s'oppose à eux. Et la seule chose qu'ils comprennent, c'est la radicalité, c'est la violence. Le système, il est violent et il ne comprend que la violence. Donc, voilà.
0: Est-ce que la violence, elle passe aussi par la création artistique? Et donc, est-ce que quand on est artiste, on peut se permettre d'être violent? Enfin, moi, je dirais plutôt
1: Ouais,
0: oui.
1: ouais.
0: Et est-ce que du coup, c'est pas très compliqué, justement, dans un système qui est un peu, et on va dire, surtout dans la création musicale, dans l'industrie musicale, qui est quand même un peu le parangon du capitalisme, il ne faut pas l'oublier. Est-ce que c'est pas compliqué d'exister, de créer des espaces et des interstices à travers tout ça?
1: Ça dissuade de fou d'avoir un contenu musical comme ça, très conscient. C'est chiant. Même les gens, des fois, ils sont en mode vas-y, la flemme. Donc, par rapport au système, il est vraiment bizarrement, mais même si c'est pas d'une intention, d'une volonté très localisée et précise, mais le système fait un très bon job à faire en sorte que ce genre de. Que le contenu politique, de façon générale, qui ne va pas dans son sens, bien sûr, soit. Discrédité ou pas mis en valeur, pas mis en avant. Donc ça, c'est effectivement une des armes subtiles du système capitaliste d'écarter ce qui va pas dans son sens. Et ça peut être de façon très subtile, parce que moi, j'ai pu faire un album, j'ai pu le produire, j'ai pu le sortir, il y a des gens qui l'écoutent. Donc on peut avoir parfaitement l'impression que bah non, je suis libre dans ce système, je fais ce que je veux. Mais en attendant, je vais 10 fois plus, enfin, je dis ça. Il y a des contre-exemples, il y a des trucs, et puis tout ne tient pas que à ça non plus. Mais je pense que entre ça et du contenu plus consensuel, moins politiquement engagé, eh ben je galérerai 10 fois plus que quelqu'un d'autre qui fait du contenu un peu plus consensuel. Après, il faut de tout aussi dans le paysage musical, artistique, pas que des trucs, voilà. Mais c'est sûr que je pense que c'est plus difficile avec un album qui s'appelle Tout est politique.
0: Là, le disque, il est produit par une maison de disques. Comment c'est?
1: Non, il a failli l'être, mais j'ai mis une fin à la collaboration avec l'asso qui m'accompagnait parce que c'était mieux comme ça. Du coup, ça aurait pu. Alors, et ça a été en partie coproduit, on va dire, parce qu'ils ont quand même mis des moyens dedans. Mais on va dire les 3/4 du budget, si ce n'est plus, c'est moi qui soit ait trouvé une subvention, soit qu'il ait payé de ma poche. Quoi.
0: Oui, justement, la question, c'est le modèle économique. Ouais. Justement, quand on n'est pas dans cette logique capitaliste du profit, comment on arrive à gérer ce modèle économique, surtout
1: En partie grâce à des politiques publiques qui soutiennent l'art et la création et qui peuvent donner des subventions et qui n'ont pas pour vocation à être un art rentable, mais qui est juste pour vocation de permettre d'exister. Donc, moi, j'ai pu avoir une subvention de audience, qui est alors qui n'est pas une structure publique à proprement parler, mais bon, c'est une espèce de mutuelle pour les intermittents du spectacle.
0: Pour les artistes. En fait.
1: C'est bizarre de parler et puis de tourner le dos avec trois quarts des gens. Je suis désolé.
0: C'est vrai que c'est un dispositif, on va dire, radiophonique. Voilà. Mais et donc il y a un public. Alors je le dis pour les gens qui nous écoutent.
1: Il faut fermer les yeux.
0: Il y a un public. Alors c'est vrai que on a choisi ce dispositif parce que vous étiez aussi en concert. C'est vrai que des fois on le met frontal, on est dans le public. Voilà, ça peut être. Voilà, et puis c'est vrai que là, on est en arc de cercle. Le public, pour les auditrices et les auditeurs, le public est autour de nous. Ouais. Donc des fois, on peut mettre un en face, là.
1: Oui, je les regarde. Merci d'ailleurs à vous toutes et à vous tous d'être venus pour nous écouter.
0: Et du coup, c'est donc cette production, tu as réussi à avoir un moyen de le produire. Mais la diffusion, après, ça se passe comment?
1: Ça se passe au petit bonheur, la chance, je vais te dire.
0: Alors, on pourra dire aux gens qui sont ici que c'est en vente.
1: Ouais, non, quand on sort un morceau, l'idée, c'est d'essayer de le partager déjà au public qui nous écoute, quoi, via les réseaux sociaux et via des newsletters. Et ensuite... on essaie de le partager plus à des professionnels, des gens qui programment dans des salles de concert, des personnes qui sont dans des associations, qui font de la programmation. N'importe quel acteur ou actrice du milieu, toulousain de préférence, même si ça peut être ailleurs.
0: Ou d'Occitanie. Bien sûr.
1: Ou d'Occitanie, ouais, ou même français, même international, pourquoi pas. Mais voilà, et donc du coup, il y a plein de manières de s'y prendre. Moi, j'ai tenté un truc bien à l'ancienne, parce que moi, je suis à l'ancienne, comme la moutarde, comme c'est écrit sur ma page Facebook. Donc, allez follow si vous n'allez pas suivre ma musique après ça. Je ne pourrais pas vous convaincre mieux que ça. Mais du coup, moi, j'ai fait des trucs où j'allais voir les gens, je leur filais une clé USB, j'allais frapper, enfin chez eux, pas dans leur domicile personnel non plus, mais même si c'est tentant des fois. Hein?
0: Tu allais dans leur maison, tu le mettais sous la porte. Écoutez ça.
1: Non, mais littéralement, essayer de trouver leur adresse, l'adresse du soit de l'asso, soit du label, ou je sais pas. Et leur dire salut, j'ai sorti un album. Essayer d'avoir une approche un peu différente de l'email, notamment, parce que ces gens-là, ils reçoivent 100 emails par jour, et encore, je suis sympa. On essaye un peu par tous les moyens d'accéder à ces personnes-là et leur faire entendre notre musique. Après, il y a aussi une réalité un peu qui est un peu difficile, qui est que en fait, tant qu'on n'a pas été identifié, ils nous écoutent pas trop. Quoi. Donc, à force d'insister, puis à force de jouer, ça peut être un peu plus facile, mais globalement. Tant qu'il n'y a pas un espèce de soit si on n'a pas été programmé dans telle salle ou on n'a pas eu une sorte de truc qui fait office de tampon, faut ramer ou alors être original. Mais après, avec le temps, on finit par quand même réussir à faire écouter la musique.
0: Oui, justement, c'était un peu l'autre question, c'est les salles. En fait, c'est vrai tu le disais tout à l'heure, il y a des circuits, mais il y a aussi des salles majeures. Mmh. Et donc, c'est compliqué d'accéder à ces... À ces endroits.
1: Ouais. J'ai l'impression que c'est un peu la même dynamique de t'as pas de diplôme, t'as pas de taf, mais si t'as pas de. c'est quoi, expérience et je sais pas quoi, t'as le diplôme et t'as pas l'expérience, mais tu peux pas avoir l'expérience sans le diplôme. Donc il y a un peu un truc comme ça qui est un peu similaire, je trouve. Quand c'est ce qu'on aime faire et qu'on a de l'envie et qu'on lâche rien. Généralement, on finit quand même par avoir au moins une sorte d'audience avec, avec ces gens-là, enfin une audience, une audition, je sais pas,
0: oui, un auditoire.
1: Un auditoire, voilà.
0: Je vois qu'il y, y a aussi des boulots graphiques autour de... Je pense qu'il y a quelque chose qui... Une projection, en fait, tu es... tu peux nous expliquer ce que...
1: Ouais, c'est les... c'est, concrètement, c'est du merch déguisé. Parce que je n'ai pas mis, c'est du merch, mais bon, enfin voilà, en gros, c'est des petits trucs qu'on vend à la sortie des concerts. C'est des visuels, parce qu'on a bossé avec un graphiste qui a fait tous les visuels qu'on voit là. Qui s'appelle Baume et qui fait aussi de la photo. Et donc ça, c'est une photo qu'il avait pris, que j'ai choisi pour faire la cover de l'album. Beaucoup de gens d'ailleurs demandent ce que c'est, donc j'en profite. Mais c'est un gars qui met de la fausse neige sur un sapin devant son magasin pour, dans l'idée, on ne sait pas, mais probablement pour rendre son magasin un peu plus joli, attractif et in fine essayer de, d'augmenter son rendement sûrement. J'imagine. Donc, je trouvais que ce geste était symboliquement assez représentatif d'à quel point tout peut faire l'objet d'injonctions capitalistes en l'occurrence. Et ces injonctions capitalistes sont elles-mêmes le fruit de décisions politiques. Et que même un pauvre sapin qui est là, on va lui foutre de la fausse neige sur la tronche parce que j'ai un magasin à côté qu'il faut que je fasse du rendement parce que sinon je vais crever. Même si là j'essentialise et j'exagère.
0: Et peut-être que derrière il y avait quelqu'un qui était habillé en fourraine pour pouvoir faire de l'animation.
1: On ne sait pas ce qu'il y a en dehors de la photo.
0: Comme Père Noël derrière.
1: Et c'est aussi ce que j'aime bien aussi avec ça, c'est que du coup même des espaces dits naturels, même si là il n'y a rien de très naturel, mais c'est quand même une formation végétale, voilà, qui du coup se fait accaparer pour un truc potentiellement capitaliste entre guillemets.
0: Commercial. Ouais,
1: donc c'est pour ça que j'aime bien ce truc.
0: En tout cas, cette pochette est très très belle aussi, je trouve, et justement exprime bien ce que tu veux faire passer. En fait, il y a des petits interstices, on y rentre dedans. C'est un peu comme ta musique et comme ce que je disais tout à l'heure, on rentre vraiment dedans. En fait, on a l'impression d'être face à quelque chose et puis de ne pas être face à un mur. Comme souvent il peut arriver, on peut se retrouver face à des musiques qui peuvent être très très bien, très très louables, mais on est des fois face à un mur et on ne sait pas y rentrer. Là, je trouve que en plus la formation, surtout avec la guitare, que je trouve assez génial à travers ses compos, on a l'impression de pouvoir rentrer. Et du coup, c'est assez intéressant parce que vous jouez aussi avec l'interactivité avec le public, j'ai vu là tout à l'heure. Hein, donc, et vous le faites souvent ou pas?
3: Ouais. Ouais. C'est dans le script.
0: C'est dans le script. Ouais. Ouais.
1: Tu veux répondre, Paul?
3: Je te repasse.
1: Vas-y, redis-le dans le micro.
2: C'est dans le script, ouais.
0: C'est parfait.
1: Oui.
0: c'est parfait.
1: Ouais, bon, on aime bien interagir avec les gens. J'aime, enfin, bon, l'objet, c'est pas de faire de l'humour, mais c'est cool de faire des trucs un peu marrants avec les gens. Et même si, comme je disais tout à l'heure, moi, ça me met toujours un peu mal à l'aise, les trucs comme ça, mais ça a quand même un pouvoir que même marche sur moi, même quand je suis dans le public, qui est que, bah, en fait, ça permet de briser un peu une barrière. Et une fois qu'on l'a fait, j'ai l'impression que tout le monde est content de l'avoir fait.
0: Oui, et puis là,
1: moi, le premier, que ce soit en tant que public quand ça m'arrive ou en tant qu'artiste quand je suis sur scène.
0: Mais là, je peux te rassurer, en tant que public, on ne se sent pas contraint.
1: Ah ouais, ça, voilà. Ok.
0: Voilà, c'était bien. Voilà, c'était très bien, ça. C'était assez intéressant. En plus de répondre au rythme de guitare sur un rythme hip-hop, c'est quand même assez...
1: Il y a pas mal de trucs dans la musique de... Enfin, il n'y en a pas eu beaucoup, mais il y a des trucs comme ça, des battles entre... Enfin, des guitaristes qu'il y a dans le monde du hip-hop où il y a des trucs, il y a des solos. Un peu comme ce qu'on a fait là. Mais je sais que j'avais déjà vu et on m'avait déjà parlé de trucs comme ça. Et du coup, c'est un peu niche, quoi, mais pour les quelques groupes qui ont fait des fusions un peu comme ça, il y a pu y avoir des trucs comme ça, des battles un peu sur scène. Je trouve ça cool. Puis la battle, enfin, c'est pas vraiment une battle, mais il y a un peu un truc comme ça je fais un truc et puis il arrive, et puis c'est très culture hip-hop finalement.
0: Alors, avant de vous relâcher derrière sur votre scène, en fait, on va peut-être parler du futur, pas immédiat, mais du futur proche. C'est vos projets.
1: C'est de voter Jean-Luc Mélenchon en 2027.
0: Là, on avait compris. Bravo. C'est bon. Allez, on va vous lâcher. Formidable. Vous allez faire un set de...
1: Bah, on va refaire à peu près 20 minutes, okay. Une vingtaine de minutes.
0: Super, ouais. Parfait. Bien, merci beaucoup.
1: Merci à vous, merci à Éphémère.
0: On écoute et vous, peut-être qu'on peut donner aussi des informations, savoir comment ouais. on peut vous joindre, comment on peut vous écouter, si vous aviez des réseaux. On a ouais. parlé de Facebook, même si c'est un réseau de boomers.
1: Bah écoute, ouais. Donc pour nous trouver, il faut taper Anka avec un H à la fin. Et sur Instagram notamment et Facebook, du coup, c'est Anka MC.
0: D'accord.
1: En tout attaché. Voilà, c'est Anka MC sur YouTube aussi. Donc voilà, Anka MC, vous devriez trouver, les gens devraient trouver normalement à peu près partout. Ouais.
0: Merci. Eh bien, je vous laisse repartir sur scène et à très bientôt.
1: Merci beaucoup, Philippe.

Ça va, on vous a pas endormi avec, avec notre interview. Yeah. Ce prochain morceau s'appelle Ego Trip Politique. C'est le premier morceau de l'album. C'est un peu un de nos prefs, non ?

Est-ce qu'il y a moyen d'avoir un tout petit peu plus de volume, Pierre? Un petit peu plus de volume. Un tout petit peu, s'il te plaît.

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Il vous reste encore un petit peu d'énergie ou quoi? Ah! Ce prochain morceau, il s'appelle Nos Futurs. Au pluriel. C'est un peu mon morceau préf, je crois. C'est un peu un banger. Est-ce que vous êtes prêts pour un banger? C'est un peu prétentieux comme question, mais tant pis. 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

0: June. Merci. Yeah. Je sens que on a peut-être un peu dépassé le. Encore un. Parce qu'on avait prévu un dernier morceau, mais. Allez, ok, ça va. Est-ce que vous avez bien aimé nos futurs? Ok. C'est punk.
1: Ouais.
0: Je vous reconnais bien là, éphémère. Ce morceau, il est moins punk. Et je disais tout à l'heure, il y a des morceaux qui sont très différents de l'énergie un peu habituelle de combative, énervée, un peu sombre. Celui-là en fait partie. Il s'appelle Lâcher l'affaire. Et c'est un morceau qu'on met à la fin parce que le message est celui de garder de la déter, de garder de l'énergie et de rien lâcher. Yeah, yeah, let's go.

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dédicace à toutes les personnes ici qui ont peut-être des rêves, des projets, qui en sont pour l'instant à l'état de side project, je sais pas, des reconversions, peu importe. J'espère que vous allez garder la déter pour atteindre vos petits objectifs, vos petits trucs. En tout cas, big up et force à vous!

et à tous d'être venus nous voir. En vrai, quand vous applaudissez comme ça, on dirait vraiment qu'on est 50 dans la salle, donc merci beaucoup. J'aimerais vous continuer à applaudir pour mon ami et guitariste Paul, s'il vous plaît. J'aimerais aussi que vous fassiez du bruit pour Clara à la technique, qui est juste là-haut. More women on stage et more women backstage. J'aimerais aussi qu'on fasse du bruit pour Éphémère, évidemment, qui nous a invités ce soir. C'est pas la première fois, donc merci Éphémère. On a besoin de plus de radio comme Éphémère. Plus de 40 ans d'existence, de punkisme et d'informations 10 fois plus pertinentes que 95% des radios qui existent dans le mainstream. Donc merci à vous. J'aimerais aussi que vous fassiez du bruit pour le centre culturel Bellegarde, évidemment. Sans salle, sans le système, on n'aurait rien.

Eh, là c'est vraiment la toute fin, donc là si vous voulez vous lever une dernière fois et bouger un petit peu vos hanches là, il reste 30 secondes. Sauf ceux qui ont des problèmes de hanches bien sûr, des problèmes de... Oh la vache. Ouf.

0: dans l'associatif, ou dans le milieu social, ou dans le milieu de l'enseignement, peu importe. En tout cas, toutes ces personnes qui vont aussi en manif, qui se prennent du lacrymo et des putains de tirs de LBD, j'aimerais qu'on fasse du bruit pour eux, s'il vous plaît. C'était Anka. On lâche pas l'affaire. Bonne soirée à vous et merci.
1: Yeah.

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Doc Robert ici au platine, je suis ravi de vous retrouver pour ce nouveau numéro, j'espère que ça va bien pour vous, en tout cas moi ça va, je me sens bien, I feel fine comme diraient les Beatles et comme le chante ici Rick Harris.

Les bonnes ondes de Rick Harris avec cette superbe reprise. Rick Harris, c'est un musicien pas du tout connu qui est né et a grandi en Alabama. Il s'est visiblement installé en Suisse et a sorti un très bon album en 2011. This is the beginning, c'est de l'Americana. Si vous appréciez ce genre, je vous le recommande chaudement. Vous êtes bien dans Two Beatles or Not To Be. Je vous rappelle le principe de l'émission, redécouvrir les Beatles sans rien écouter ou presque de leur discographie officielle. Et pour commencer aujourd'hui, je vous propose une petite série de premières fois. Le morceau I Feel Fine qu'on vient d'entendre rentre dans cette catégorie puisque c'est cet enregistrement sorti par les Beatles en 1964 qui est considéré comme étant le premier de l'histoire du rock à comporter intentionnellement un effet Larsen. C'est un hasard de studio qui est à l'origine de cette innovation. Paul joue un La avec sa basse. Il se trouve que John approche au même moment sa guitare de l'ampli de son collègue. La guitare en question récupère le signal de la basse et le studio s'emplit d'un son distordu et incontrôlable. Les Beatles, émerveillés, ouvrent grand les yeux et, tels quatre gamins surexcités, s'empressent de demander au grand Manitou George Martin « C'était quoi ça, du vaudou ?» Non, un Larsen. Et on peut le garder sur l'enregistrement ? J'imagine que oui, il suffit de le découper et de le coller au début. C'est ainsi que I Feel Fine s'ouvre avec ce son percussif, électrique et nouveau de 5 secondes. Aujourd'hui, ça ne nous semble pas extraordinaire, mais à l'époque, c'est inédit.

Une autre première fois pour continuer sur notre lancée, la première fois que les Britanniques entendent les Beatles à la radio. Ça se passe début 1962, alors que le groupe a une solide communauté de fans à Liverpool, mais est inconnu au-delà et n'a pas encore de contrat avec une maison de disques. En janvier de cette année-là, Brian Epstein, fraîchement désigné manager du groupe, dépense toute son énergie pour faire décoller ses petits protégés. Il cherche bien sûr à les faire signer par un label, et en parallèle, il candidate aussi pour un passage à la BBC. En tant que service public, la British Broadcasting Corporation offre la possibilité pour tout comédien ou musicien, un minimum sérieux, de bénéficier d'une audition gratuite en vue d'une éventuelle diffusion. La BBC est d'accord pour recevoir les Beatles, ce sera dans le centre régional qui s'occupe de ce service, à Manchester. L'audition a lieu le 8 février, alors que le groupe vient juste d'apprendre que la maison de disques Decca, chez qui il avait candidaté un mois plus tôt, l'a rejeté. C'est un gros coup dur, mais cette opportunité pour la BBC le rebooste. Les Beatles se rendent au Playhouse Theatre. Ils sont reçus par le producteur radio Peter Pilbeam, 33 ans, à qui ils jouent 4 morceaux. L'audition est un succès, le représentant de la BBC notant sur sa fiche que ce groupe sort de l'ordinaire. 48 heures plus tard, une date est convenue pour l'enregistrement définitif. John, Paul, George et Pete, Pete Best, encore batteur à cette époque, joueront devant un public au même endroit le 7 mars 1962 pour une diffusion en différé. Le jour J, 250 jeunes gens qui ont obtenu les tickets gratuits s'installent dans le public. Le concert débute à 20h avec les Fab Four, super contents d'être là, et 3 autres ensembles. Les garçons de Liverpool jouent 4 morceaux. Hello Little Girl, un original qui ne sera finalement pas gardé, et 3 reprises, Memphis Tennessee de Chuck Berry, Dream Baby de Roy Orbison et Please Mr. Postman des Marvelettes. Un choix qui démontre que les Beatles sont de réels mélomanes qui ont un temps d'avance. En effet, la BBC ne diffuse quasiment pas de rhythm and blues à cette époque. L'interprétation de Memphis Tennessee apporte donc de la nouveauté à l'antenne. Et de même, avec la reprise de Please Mr. Postman, c'est la première fois qu'une production de la maison de disques Tamla, liée à la Motown, est diffusée sur cette radio. Les Beatles apportent le son Motown aux auditeurs de la BBC. Quant à Dream Baby, c'est une nouveauté toute fraîche, pour ainsi dire inconnue du grand public, mais les Fab Four, toujours à l'affût des bonnes dernières sorties à reprendre avant tout le monde sur scène, sont déjà à l'aise avec ce titre. On écoute d'abord la version originale de Dream Baby par Roy Orbison.

0: Dream Baby que les Beatles reprennent lors de leur premier passage sur la BBC. C'est Paul McCartney qui se charge de chanter ce morceau. L'animateur le présente en introduction, comme on l'entend sur cette archive, dont la qualité n'est pas très bonne, mais qui a une valeur historique.
1: Number Dream Baby, which seems to be doing very well for Roy Orbison in the American charts, with Paul McCartney on vocal lead, it's the Beatles!

La toute première prestation des Beatles pour la BBC. Le public, qui ne les connaît pas, est séduit par le groupe en l'espace de ces quatre morceaux et les acclame. Quand le concert est diffusé le lendemain, dans l'émission hebdomadaire Here We Go du jeudi à 17h, les quatre de Liverpool ont bien sûr les oreilles rivées au poste FM. Ils sautent de joie dans le salon de la maman de Pete Best en s'entendant passer à la radio et en réalisant que des millions d'auditeurs potentiels les découvrent au même moment. Ces six premières minutes de temps d'antenne sont les premières d'une longue série qui durera plus de 3 ans avec une cinquantaine d'apparitions sur la BBC. Allez, on continue notre série des premières fois, cette fois-ci dans un domaine dans lequel on n'attend pas forcément les Fab Four, mais où ils ont joué un rôle prédominant, les clips, ces courtes vidéos superposées à une musique dans le but de promouvoir cette dernière. Il serait clairement abusif de dire que les Beatles ont inventé le clip, mais il est incontestable qu'en s'en emparant, ils ont déclenché sa popularisation. Et la première fois où les Fab Four se mettent en tête de tourner un clip, c'est à la fin de l'année 1965. Avant cela, il existe plein d'exemples dans l'histoire de la musique de vidéos utilisées pour promouvoir un morceau grâce à diverses techniques et dispositifs plus ou moins archaïques. L'un des plus anciens remonterait à la fin du 19e siècle à New York, quand une succession d'images fixes est projetée dans une salle de spectacle pour illustrer la chanson The Little Lost Child, jouée en même temps par un orchestre. Le terme anglais « music video », qui désigne les clips, aurait été inventé un demi-siècle plus tard par le musicien texan The Big Bopper, convaincu que la vidéo est l'avenir de la musique et auteur en 1958 de courts films illustrant 3 de ses morceaux de rock. The Big Bopper meurt juste après dans un accident et n'a donc pas l'occasion de continuer sur sa lancée, et son néologisme « music video » ne sera utilisé couramment qu'à partir des années 70-80. À l'époque des Beatles, les exemples existants de courts-métrages musicaux promotionnels sont souvent ponctuels, peu répandus ou peu accessibles, et c'est une pratique qui reste marginale. L'usage, à cette période, pour la promo des musiciens pop-rock, c'est de se rendre sur les plateaux télé et d'y jouer leurs morceaux, ou souvent d'y faire du playback. Sauf que, fin 1965, la popularité planétaire des Beatles leur imposerait de consacrer d'interminables journées à faire la tournée des émissions de télé, y compris à l'étranger, alors que, justement, le groupe veut enfin pouvoir passer du temps en studio pour réaliser un 6e album plus élaboré que les précédents, Rubber Soul, sachant qu'il y a en plus une forte pression temporelle, à savoir une publication du disque avant Noël. Les Fab Four et leur équipe trouvent donc une alternative pour économiser du temps et pour promouvoir tout de même le single à venir. Plutôt que de reproduire la même prestation sur de multiples plateaux, les musiciens vont se filmer eux-mêmes, une bonne fois pour toutes, et envoyer le résultat aux télévisions. Le 23 novembre 1965, John, Paul, George et Ringo se rendent donc au studio de cinéma Twickenham à Londres. Et comme les Beatles ne font jamais les choses à moitié, ce n'est pas 1, 2 ou 3 clips qu'ils vont tourner durant ces quelques heures, mais 10 d'un coup. Ce mardi d'automne, en fin d'après-midi, les Beatles se mettent donc à l'ouvrage avec une équipe d'une dizaine de personnes. Et c'est au réalisateur Joe McGrath, un Écossais de 37 ans qui avait déjà travaillé pour les Fab Four sur leurs longs métrages A Hard Day's Night et Help, que l'on doit ces petits films qui constitueront un moment charnière de l'histoire du clip. 5 chansons sont illustrées, pour certaines de manière classique, pour d'autres avec des parties pris plus conceptuelles, et ce grâce à des décors conçus par Nicholas Ferguson, un jeune anglais travaillant notamment pour une émission pop-rock à la télé. Sur We Can Work It Out, dont la sortie aura lieu sur le prochain single 10 jours plus tard, la mise en scène est assez standard, le groupe mime la chanson, chacun avec son instrument, si ce n'est que Lennon, placé à l'orgue, fait le pitre en jouant ostensiblement n'importe quoi, ce qui fait rire McCartney. 3 versions sont réalisées, avec des tenues différentes, et l'une d'elles, légère excentricité, s'ouvre avec une photo de John arborant une fleur de pissenlit sur un œil. Pour Day Tripper, là aussi une nouveauté à sortir sous peu, on commence à mettre sérieusement un pas de côté. Puisque jusqu'à présent, ce que le public est habitué à voir comme vidéo de groupe pop-rock, c'est, à la télé, des musiciens qui font du playback dans un décor de scène face à quelques caméras. Ici, parmi les 3 versions de film pour Day Tripper, l'une met en scène George et Ringo apparaissant aux fenêtres d'un faux wagon, et Paul et John placés derrière un avion en carton,
pour coller au thème du voyage de la chanson. Chacun fait semblant de jouer de ses instruments, quoique Ringo, lui, ait ses baguettes et un tambourin, mais pas de batterie à disposition. À un moment, le batteur attrape une scie et commence à démonter le décor. Et oui, pourquoi pas. Les trois autres morceaux abordés ensuite ont déjà été publiés sur des disques par le passé. Un court-métrage est consacré à Help. Help, I need somebody. Help, not just anybody. Help, you know I need someone. Les quatre Beatles sont assis les uns derrière les autres sur une grande planche posée sur deux tréteaux, John, Paul et George mimant le morceau avec leurs instruments et s'amusant à se faire rebondir de temps en temps, Ringo à l'arrière brandit un parapluie pendant toute la chanson et de la fausse neige vient tomber du ciel au moment du dernier couplet, clin d'œil au film Help dans lequel le groupe apprend à skier. Sur le clip de Ticket to Ride, les musiciens jouent devant des billets de bus géants. George, Paul et John ont des poses décontractées, un peu avachies dans des sièges, tandis que Ringo est debout derrière sa batterie. Enfin, deux films sont réalisés pour I Feel Fine. Tiens, c'est l'occasion de réentendre le fameux Larsen.

Dans l'un de ses films, George, Paul et John arrivent avec leur guitare en marchant au milieu d'un décor sur le thème du sport, avec deux haltères disposés au sol. Harrison chante dans un punching ball en guise de micro, en disant n'importe quoi, le mouvement de ses lèvres ne correspond pas du tout aux paroles, ce qui le fait bien rigoler. Ringo, lui, arrive au pas de course au moment du pont, saute sur un vélo d'appartement et pédale pendant le reste de la chanson. La seconde version de ce clip, tournée dans le même décor, est la plus excentrique de la session et ressemble presque à une performance d'art contemporain. Les musiciens ne miment pas du tout le morceau, mais sont occupés pendant tout le film à manger avec leurs doigts des fish and chips emballés dans du papier journal et posés au sol. Et voilà, nous y sommes, aux premières heures du matin, les 10 fameux courts-métrages sont en boîte et seront envoyés aux télévisions, sauf le dernier, celui des fish and chips, pour lequel Brian Epstein, manager des Beatles, met son veto. De ces films, tous en noir et blanc, se dégage une impression de légèreté avec systématiquement une petite touche d'humour. C'est dû à la mise en scène, parfois surprenante, mais qui ne déstabilise pas les Beatles. Eux apprécient ces idées nouvelles qui donnent de l'originalité. Et c'est dû aussi au jeu d'acteurs des quatre de Liverpool qui ne se prennent pas trop au sérieux et ne se soucient pas vraiment de mimer de manière crédible leurs morceaux. Alors pourquoi ces films sont-ils si remarquables dans l'histoire du clip? Déjà parce qu'ils rompent avec la manière dont la pop est représentée à la télé jusqu'alors. On réalise qu'on n'est pas obligé de montrer des musiciens qui jouent de la musique, mais qu'il est possible d'attacher de l'importance à la mise en scène, voire au scénario, et donc, pour des groupes, de contrôler leur propre image. Ensuite, parce que les Fab Four en produisent beaucoup d'un coup et que ce sont les premiers d'une longue série, ils réaliseront d'autres vidéos durant le reste de leur carrière, d'ailleurs avec des parties prises de plus en plus conceptuelles, voire surréalistes. Allez jeter un œil à celle de Strawberry Fields Forever. Les Beatles sont donc parmi les premiers, si ce n'est les premiers, à s'engager dans la démarche de produire des clips de manière régulière pour promouvoir leurs chansons au fil de leur sortie. Et enfin, la renommée du groupe conduit ces 10 films à propulser la pratique du clip alors qu'elle n'avait jamais vraiment décollé. Les Beatles sont rapidement suivis par les Who, Pink Floyd, les Rolling Stones, les Kings. Mais revenons à ce 23 novembre 1965 et écoutons les Beatles avec l'un de leurs morceaux illustrés ce jour-là, Day Tripper.

On va conclure notre série de première fois avec une double première fois. La première fois qu'une composition originale des Beatles est enregistrée professionnellement et la première fois qu'une composition originale des Beatles est commercialisée. C'est un seul et même morceau qui détient ces deux distinctions. Il s'appelle Cry for a Shadow. Il se distingue encore par un autre aspect, c'est le seul de l'histoire des Beatles à être crédité au duo George Harrison et John Lennon. Ce titre est enregistré en Allemagne de l'Ouest en 1961, quand le groupe est encore inconnu et qu'il y accompagne le chanteur Tony Sheridan à Hambourg. Bizarrerie des sorties internationales, Cry for a Shadow est publié sur la version française d'un disque de Tony Sheridan en janvier 1962. C'est en réalité un instrumental, donc on n'y entend en fait pas le chanteur anglais, mais uniquement John, Paul, George et Pete.

0: Cry for a Shadow que les Fab Four n'incluront jamais dans leur discographie officielle. Il en existe un certain nombre de ces compositions des Beatles qu'ils ne jouent pas sur leur propre disque. Certaines sont destinées à d'autres artistes, par exemple Lennon et McCartney fournissent plusieurs chansons à Cilla Black, chanteuse originaire comme eux de Liverpool, qu'ils côtoient à leur début et qui est accompagnée par le même manager qu'eux. Voici la très courte démo de It's For You que John et Paul lui envoient.
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C'était l'une des nombreuses chansons d'amour écrites par les Beatles. Tiens, en en combinant plusieurs, on pourrait élaborer un petit drame romantique en quatre actes. Dans It's For You, première partie, la personnage principale promet à son âme sœur que son cœur sera tout entier pour elle. C'est le grand et noble amour, mais notre protagoniste doit partir. Elle jure alors qu'elle restera fidèle même de loin. C'est ce que raconte All My Loving. En voici une reprise instrumentale dirigée par le maître des big bands, Duke Ellington.

Mais la belle promesse de loyauté n'a pas résisté à l'épreuve de la distance. Quand elle revient à la maison, notre personnage annonce qu'elle a trouvé quelqu'un d'autre et, exaltée, raconte ce coup de foudre et assure qu'elle en est sûre, c'est elle la bonne personne. C'est l'objet de Another Girl, voilà là aussi une version instrumentale par les Grassmasters, on est dans le bluegrass.

Dernier acte à présent, la passion se consume rapidement et la protagoniste réalise finalement que sa nouvelle partenaire est certes fascinante, mais aussi mystérieuse et qu'elle finit par lui échapper. Abandonné, notre personnage se retrouve seul. Un chapitre compté dans Norwegian Wood, voici une reprise de ce morceau par Sarah Longo et Alviz Seji.

Une interprétation de Norwegian Wood par la chanteuse franco-italienne Sara Longo et le multi-instrumentiste italien Alvise Seggi. Le duo a publié en mars 2025 un album intitulé Mystery Tour, sur lequel on retrouve beaucoup de reprises des Beatles, toutes excellentes, dans ce style sobre, inventif et malicieux. Je vous conseille vivement de l'écouter. On vient d'entendre une petite sélection de chansons d'amour des Fab Four, un thème qu'ils chérissent bien sûr, mais ce n'est pas le seul qu'ils abordent. Par exemple, le morceau I'm So Tired, composé par Lennon, traite d'insomnie. Je vous propose une étude comparée, n'est-ce pas, de ce morceau, à travers deux reprises qui l'incarnent remarquablement bien, mais avec des directions différentes. Tout d'abord, de la part du musicien américain Alex Chilton. Ici, on a l'impression que le chanteur, insomniaque, est dans un état second, qu'il traîne en pantoufles dans le studio en adoptant un ton détaché, presque amusé, et que les musiciens sont assoupis, surtout le batteur. Le titre, publié en 2010, commence par une répétition d'une quarantaine de secondes. 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

Autre reprise de I'm So Tired, cette fois-ci interprétée par le musicien brésilien Nando Reis en 2001, et qui prend vraiment aux tripes. Le chanteur fait de la peine, il semble cette fois-ci littéralement épuisé, au bout du rouleau, commence le morceau avec un faible filet de voix, mais présente ensuite des sautes d'humeur en devenant soudainement agressif et se révélant sur les nerfs.

Une performance de Nando Reis. Restons sur l'album blanc des Beatles et au Brésil, avec une chanson que Paul McCartney dédie à son chien Martha, Martha My Dear. On écoute le clarinettiste Paulo Sergio Santos, l'un des représentants du soro, genre de musique populaire brésilien. C'était en 2010.

Restons encore un peu dans la catégorie des performances instrumentales. Les Beatles ont souvent intégré des éléments de musique classique à leur répertoire. Eh bien, voici une reprise dans ce style. En 1993, le compositeur slovaque Peter Breiner publie un album de réinterprétation des Fab Four version baroque, Beatles Go Baroque, qu'il conçoit vraiment comme plusieurs concertos dont chaque mouvement est un morceau différent. Cette reprise de Penny Lane est le cinquième et dernier mouvement, Allegro, de son concerto grosso numéro 1, élaboré dans le style de Handel.

on touche à la fin de cette émission. Je vous propose de la terminer avec un autre artiste qui, lui aussi, transforme complètement les Beatles, mais dans un tout autre style. Nous allons entendre le producteur de hip-hop roumain Mitza, qui, en 2012, sample le « Oh Darling » des Beatles pour son titre « Adevarat ». C'est la fin pour aujourd'hui. J'espère que vous aurez apprécié cet éclairage différent sur les Beatles. À bientôt dans « Two Beatles en Not To Be ».

0: que je retrouve mon fils.
1: Salut.
2: Tiens, salut.
1: Je m'appelle Bruce. Oui, je sais, je sais. Vous vous dites Mamma Mia, un requin. 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
2: 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Une fête?
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2: On y va, c'est sympa.
3: Non, c'est très sympa, vraiment très très sympa, mais malheureusement...
1: Bah, Laurent, c'est par là, j'insiste.
3: Eh,
1: bah,
3: d'accord, c'est du moment que vous insistez, on va.
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8: 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Bonjour à tous. Désolé, c'est pas crossover. Les petits copains de crossover sont en balade ce week-end. D'ailleurs, vous les retrouver à Balma pour le festival de la BD sur leur stand. On les embrasse fort fort. Et du coup, vous aurez le droit à 2 heures de poutrelle. 4 heures de poutrelle pour le coup.
9: Ouais.
8: Double dose, on va se faire un petit midi, un petit peu en retard, désolé pour le retard pour le coup, jusqu'à 16h et en plus on va recevoir les amis de Tonight We Fall tout à l'heure. Donc on a plein de choses à se raconter, on a 4 heures devant nous, on va écouter plein de trucs et on va commencer par le classique de la semaine, qui est un vrai classique en plus et de l'émission et tout gros. Parce qu'on va écouter Bored, qui est quand même le premier morceau qui ouvre le premier album de Deftones, Adrenaline. Du coup, on en parlera encore un peu plus tard aussi de cet album, pour d'autres raisons, parce qu'il a fêté ses 31 ans. Cette semaine, ce petit chaton. Donc, on va s'envoyer ça déjà pour commencer, histoire de partir un petit peu dans la souplesse, quoi. Allez, ça part, Martine.
10: Ah ouais, putain.

0: Et là, il n'y a pas de fade out, mon copain.
1: Il n'y a pas le temps pour ça.
0: Non, non, carrément. Oui, bah donc Bored, évidemment, un vrai classique, le premier morceau du premier album de Deftones, qui est donc sorti il y a 31 ans, et qui est un morceau que j'adore, déjà, tout simplement, qui a bien un disque incroyable, même si ce n'est pas mon préféré de Deftones, contrairement à plein de fans old school, c'est quand même un monument.
1: Et moi, pour le coup, il va vraiment falloir que je m'y mette à Deftones, mec.
0: Ah bah oui, là, sinon tu vas te faire licencier, c'est quand même moche.
1: Ouais, ce serait quand même dommage. Hein, ouais. C'est comme une belle aventure qui démarre, ce serait dommage de la finir très tôt.
0: Et oui. Petit ange parti trop, enfin petit Toto parti trop tôt.
1: C'est ça, exactement. J'ai plein de sons dans ma besace, donc du coup, il va falloir que je m'y mette.
0: Et oui, parce que c'est pas le tout d'écouter plein de choses, parce que c'est vrai qu'on écoute énormément de choses à la maison pour le coup, mais il y a quand même des classiques qu'il faut connaître. Bah, on parlait de Converge l'autre fois avec Gigi. Il faut que tu creuses Converge, il faut que tu creuses évidemment Deftones, il faudra évidemment que tu creuses New Model Army. Tu n'auras pas le choix un jour.
1: Alors New Model Army, j'ai déjà essayé, j'étais pas fan.
0: C'est pas grave.
1: C'est comme Dillinger Escape Plan, j'ai écouté, c'est pas pour moi.
0: C'est pas du tout la même chose pour le coup, mais je comprends.
1: C'est difficile, ultra difficile, mec.
0: Eh bien, écoute, moi, je te propose du coup de faire un petit retour sur le concert de Hypnose qui a eu lieu c'était jeudi soir au Rex, organisé par les copains de Noiser. Eh bien, c'était une branlée intergalactique. J'ai pas d'autres mots. C'était tous les gens. Déjà, il y avait un peu de monde. C'était quand même assez plaisant. Ouais. Ils passent quand même pas tous les 4 matins du coup sur Toulouse. Ouais. Et ça faisait un moment que moi, je les avais pas vus. Et du coup, ils venaient défendre leur nouvel album qui s'appelle Trame Noire. D'ailleurs, on va écouter le morceau Trame Noire, qui est le morceau éponyme. Et avec une réécriture, ils ont remis plein de morceaux, réorchestré des anciens morceaux pour coller à la DA du dernier.
1: Ok.
0: Et du coup, c'était exceptionnel. Le son était incroyable. Un peu fort par moment, je trouve. Mais vraiment, c'était d'une propreté sans nom. Et vraiment, ça a foutu tout le monde sur le cul. C'était génial. C'était vraiment un très joli moment. Et même la première partie, pareil, un espèce de truc un petit peu perché à la Dead Soul Tribe. Un truc très prog, très propre, qui chantait très bien pour le coup. Mais avec des espèces de passages un peu méchouga, donc un peu de polyrythmie au milieu de tout ça. C'était vraiment une très très belle soirée, et il y avait plein de copains, c'était très agréable.
1: Et ça, c'est principal.
0: Et encore merci à eux, et du coup, on va écouter Trame Noire du coup de Hypnose, qui est sorti cette année, évidemment.

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0: C'est pas un fade out.
1: Non, ça va.
0: C'est pas du tout un fade out. Mais c'est une très jolie fin de morceau, en tout cas. J'espère que tu as apprécié. C'est quand même très, très particulier, je sais, comme musique.
1: Cool. Non, franchement, j'ai bien aimé. Ouais, c'était cool. Ouais.
0: C'est évidemment très progressif. Ouais. C'est avec beaucoup d'harmonie et une espèce de qualité, je trouve, sonore. Mmh. Vraiment, tu entends tout. Et vraiment,
1: ouais, carrément. Ça, pour se poser tranquillement au calme, tu vois, c'est pas mal. Ça va bien. Pour prendre la route ou quoi, même ce genre de truc, tu vois, même au boulot, t'écoutes ça en fond, ça passe vraiment crème.
0: Carrément. C'est vraiment ce côté très relaxant, on peut pas dire ça comme ça, mais en tout cas, c'est assez apaisant comme
1: ouais,
0: musique.
1: Ouais, voilà, c'est apaisant, c'est ça. Ouais,
0: tu trouves vraiment des vibes très. Je trouve un espèce d'air marin, de toute façon, sur cet album, qui est vraiment une très belle teinte et une très, très belle réalisation, en tout cas. Et bravo à eux, en tout cas. Et encore merci, du coup, à Noizer pour ça. Et on parlera encore de Noizer tout à l'heure, puisqu'on va passer du Monolord, puisque Monolord sera là lundi. Oui. Et ça va être incroyable aussi. Voilà. Bon, alors, rigolons, tu m'as dit...
1: Not Enoch Space.
0: Ouais, ok, ça marche, ça part Martin, ça, et on va s'enchaîner du coup avec The Pretty Wild.
1: The Pretty Wild, ouais, c'est un petit peu mon groupe phare féminin, justement, c'est deux sœurs, comme j'en ai déjà parlé, qui à la base faisaient de la country. Elles sont totalement parties en couille, elles ont eu le budget, elles sont mieux metalcore, elles font des clips géniaux, elles commencent à bien tourner au state, et j'espère qu'elles seront bientôt en France. Parce que ça vaudrait le coup, je pense, sur scène, ça doit être pas mal. Il y en a, c'est vraiment pas mal, ouais, carrément. Ça chante, ça crie, ça bouge bien. Donc,
0: on va s'écouter ça tranquille. Donc, on va écouter Don't Be Scared de Not Out of Space et The Trial de The Pretty Wild.
1: The Trial.
0: Et ça part, Martin, maintenant.

0: C'est vachement bien, ça.
1: Ouais. Ouais,
0: ça, c'est vachement bien.
1: J'ai pris tout de suite, c'est vachement cool.
0: Ouais. Ça a un côté très poppy, je trouve.
1: Ouais,
0: dans l'inspi, tu vois, même, même dans le, dans, je trouve même dans la sonorité.
1: Ouais.
0: Pas au niveau des voix, mais ouais, en tout cas dans la construction des morceaux, du morceau,
1: c'est
0: en tout cas.
1: J'y avais jamais pensé, tu vois.
0: Mais c'est vachement bien. C'est assez riche. C'est cool.
1: Ah, ça envoie, elles font le taf.
0: Ouais, carrément. C'est hyper intéressant.
1: Et tout à l'heure, on passera un morceau de Deadlands et elles ont fait un morceau ensemble. Bon, moi, le morceau, je suis moins fan qu'elles ont fait ensemble.
0: D'accord.
1: Mais Deadlands aussi, ça vaut le coup. Hein.
0: Ok, ok.
1: Ouais, pour le coup, c'est patate. C'est pas mal aussi, ouais.
0: Ok, ok. Bah écoute, moi, je te propose une petite découverte aussi. On va repartir sur un truc un peu plus... rester un peu dans le mignon pour l'instant avant de taper dans le beaucoup plus dur plus tard.
1: Ok, ok, ok.
0: C'est Playgrounded, du coup, c'est une recommandation de Mika. Quand Mika te dit écoute ça, mec, en général, tu peux y aller. Enfin, moi, je sais que je peux y aller, les yeux fermés. J'ai été un peu surpris parce que c'est très prog aussi, tu vas voir, dans l'approche. Mais je trouve la composition géniale et juste la voix, juste pas encore assez. Alors, est-ce que c'est parce que c'est encore assez récent comme projet ou quoi, je ne sais pas. Mais je suis curieux d'avoir ton avis.
1: Ouais,
0: et
1: okay.
0: Puis, on va l'enchaîner avec autre chose. Je ne sais pas encore. On va voir. Mais ça part, Martine, en tout cas. ça part pour Playgrounded. Et du coup, le morceau, c'est Counting Embers.
1: La poutrelle en roue libre cette semaine.
0: Ah, mais la poutrelle.
1: Et c'est OK.
0: Et c'est complètement OK, mon gars. Allez, ça part.

0: Bon.
1: Oh bah. D'accord.
0: Qui te parle de fade out ici?
1: Ah bah là pour le coup, c'est, comme on a dit, c'était vraiment deux salles, deux ambiances.
0: Ouais, j'avoue, ouais, c'est vrai.
1: Du coup, le premier morceau, c'était Playgrounded, super découverte du coup conseillé par Mika. Et en suivant, on a passé du coup le nouveau morceau de Blue Medusa en feat avec Alissa
0: White Goose. Qui est parti de Arcanemy pour rejoindre du coup cette nouvelle aventure.
1: Alors en fait, pas vraiment. Alissa, du coup, elle est partie de Arcanemy en 2025, je crois.
0: D'accord.
1: Et elle a rejoint Dragon Force depuis.
0: Je connais pas du tout, mec.
1: Ah, ça m'étonne pas du tout. C'est du heavy technique.
0: Ah ouais, non, ça j'écoute
1: ultra,
0: pas. Ouais.
1: Ultra branlette de manche.
0: Ouais,
1: c'est vraiment très, très particulier, Dragon Force. Qui a quand même une espèce de côté très, très double lecture, qui est hyper rigolo. Mais c'est vraiment de la branlette de manche très, très, très, très aérienne, très, très, très, très rapide. C'est du fast metal, quoi.
0: C'est pas du tout ce que j'écoute,
1: ouais. Ouais, c'est pas ma cam non plus, ouais. Mais du coup, le fait qu'elle soit rentrée dans ce groupe-là, ça apporte une autre touche.
0: Ah, bah, bien sûr.
1: Parce qu'elle a quand même une range de voix assez importante. Mmh. J'ai regardé, du coup, par curiosité, j'étais regardé un ou deux lives, ça amène autre chose à ce qu'ils proposent d'habitude.
0: Okay.
1: Et surtout, ça, je trouve que ça leur donne une nouvelle dynamique que je trouve assez intéressante pour un groupe comme ça, qui est quand même très très stéréotypé pour le coup.
0: Ouais,
1: je pense que c'est un bon move. C'est pour eux et pour elles, tu vois, parce que elle se sort du coup de ces années Arcanemy,
0: où
1: en plus ça s'est très mal terminé. Enfin, je sais même pas où en est le groupe aujourd'hui, si
0: tu
1: ça existe.
0: Tu as des infos que je n'ai pas.
1: Et oui, je lis bêtement.
0: T'es dans le truc. Pierrot, il est dans le truc.
1: Je lis des trucs, des fois, parfois. Mais ouais, du coup, je ne sais pas où en est Arcanemy. Je les ai vus quand même programmer à certains trucs, mais je ne sais pas s'ils ont recruté une nouvelle chanteuse ou s'ils sont partis. Sachant que Jeff Loomis est parti déjà il y a 2 ans.
0: D'accord, ok.
1: Parce que c'est pour ça qu'il a remonté Nevermore l'année dernière.
0: Nevermore, on n'en a pas passé la semaine dernière.
1: On a passé la semaine dernière, c'était le classique de la semaine. Du coup, on était parti sur Board. Puisque Nevermore, du coup, a priori, devrait rentrer en studio et va recomposer 17 ans plus tard avec le nouveau chanteur. Donc, à voir ce que ça va donner. Moi, je suis. Alors, c'est pas que je suis sceptique, parce que je suis pas sceptique, je connais la qualité des musiciens et surtout Jeff Loomis, c'est un putain de compositeur. Mais je suis écurieux de les revoir, parce que c'est un groupe que j'adore vraiment par-dessus tout. C'est vraiment partie des groupes qui m'ont le plus marqué dans ce que j'ai pu écouter. Mais je sais pas, j'ai l'impression, tu sais, c'est un peu comme quand Alice in Chains a changé son chanteur 15 ans plus tard, même si ça fonctionne très bien, même si les nouveaux albums sont hyper bien aussi, tu vois. C'est un peu comme si Soundgarden, d'ailleurs, est en studio. Et je ne sais pas avec qui ils sont. Matt Cameron en a parlé la semaine dernière. Mmh. Ils sont en train de travailler sur du nouveau matériel de Soundgarden, mais sans Chris Cornell, je ne sais pas ce que ça peut donner, tu vois.
0: Ouais, tu m'étonnes.
1: C'était quand même une voix, lui aussi. Mais comme Warren Dale, pareil, tu vois, comme Chester Bennington, on en parlera tout à l'heure aussi. Mmh. Parce que Linkin Park a sorti un putain de double live de la tournée, du coup, de la tournée qui a duré quasiment 2 ans, en fait, depuis la sortie de l'album.
0: Ouais.
1: Et ils ont sorti un live il y a 15 jours, là.
0: Eh bien, je ne l'écouterai pas.
1: Eh bien, ça tombe bien, je vais en passer.
0: Ah ouais.
1: Eh oui, parce que si, ça fait partie
0: donc,
1: des groupes.
0: Avec la nouvelle chanteuse.
1: Bien sûr.
0: Ouais. Ben, pourquoi pas, parce que moi, honnêtement, je ne suis vraiment pas fan.
1: Eh bien, tu sais quoi,
0: j'avais bien aimé, mais d'un coup, ça m'a un peu saoulé cette hype-là par rapport à ça. Donc,
1: eh bien, tu sais quoi, on va faire ça maintenant, puisque c'est comme ça. Le temps que je les retrouve. voilà, hein, les playlists, tout ça, c'est bien mignon. On rajoute 1000 trucs, c'est bien. Hop, allez, c'est parti. J'ai choisi du coup un morceau du dernier album.
0: D'accord. Okay.
1: Qui a été le premier single qu'ils avaient sorti, donc qui est Heavy is the Crown.
0: Oui, ce morceau est vraiment bien.
1: Ouais, et du coup, j'ai choisi aussi un classique. C'est un petit Somewhere I Belong qui ouvrait quasiment toutes les playlists de leur tournée. Et on va se passer ça maintenant.
0: Chanté par Emily, du coup.
1: Ouais.
0: Quel enfer.
1: Ah, tu vas voir, ça marche, hein.
0: Ah ouais, on en parle après, parce que je suis sceptique.
1: Eh ben, ça part, Martine. Ouais.

0: J'ai bien compris que je t'avais pas convaincu.
1: Ah ouais, mais pas du tout, mec. Pas du tout. Alors, machin crawl, là, oui, parce que je me rappelle à l'époque, j'avais même fait une vidéo react par rapport à ça. Parce que justement, je découvrais Armstrong, tu vois. Et ouais, elle m'avait convaincu, mais en fait, quand je l'entends chanter les anciens morceaux, pour moi, ça dénaturalise totalement Linkin Park. C'est pas du tout mon truc. Elle n'est pas obligée. Tu sais, maintenant que Chester perd son âme, il est plus là, avancez. Et en concert, ok, c'est cool pour la nostalgie, mais non, en fait, t'es pas obligé. Je sais pas, moi, je trouve pas le. J'y retrouve pas le Chester que j'ai pu kiffer. Enfin, après, je suis peut-être un vieux con, je sais pas, je suis peut-être élitiste, tu vois, mais. Ouais, je sais pas, ça me convainc pas du tout, tu vois.
0: Bah, moi je
1: Après,
0: trouve.
1: je chante bien, putain, puis il faut une paire de couilles quand même pour passer derrière Chester Bennington, mec, vraiment, c'est même pas son talent que je remets en cause, tu vois. C'est la musicalité, moi ça ne me parle pas du tout, vraiment. Pourtant, elle est forte à côté de ça, tu vois, elle chante
0: Bah,
1: bien, machin.
0: moi je trouve qu'elle fait, enfin, elle fait très bien le taf.
1: Ouais,
0: Et
1: carrément, bien sûr.
0: je, même si le dernier album est vraiment pas convaincant sur la longueur en tout cas, mais il y a quelques morceaux qui sont extrêmement
1: Ouais,
0: bien écrits.
1: bien sûr.
0: Et du coup, bah, ils sortent quand même quasiment de le live d'ailleurs. Pardon, je l'ai même pas dit. Le live s'appelle Unshattered. Et du coup, c'est même sorti au Cinoche. Il y a une version vidéo.
1: Oh,
0: C'est sorti dans certaines salles dans le monde,
1: c'est
0: ouais.
1: cool ça en vrai.
0: En plus, bah, vraiment, ça a été filmé un peu sur les 2 ans de tournée, donc il y a un peu de partout.
1: Ah ouais, en
0: Mais
1: vrai.
0: vraiment, moi, je les trouve. J'ai écouté le live tranquille, tu vois. Mais pareil, en mode bruit de fond, je me
1: Oui,
0: suis pas
1: bien sûr.
0: attentionné
1: Bien
0: de fou.
1: sûr, bien sûr.
0: Et je trouve que ça fonctionne. Mais
1: Ouais.
0: après, je peux comprendre le parti pris. Hein, mais
1: Je suis pas
0: voilà.
1: totalement contre, je suis pas totalement pour. Voilà.
0: NSP, quoi.
1: Ouais, c'est ça. Voilà. CQFD.
0: Ouais, ça marche. Bah écoute, c'est pas grave. Parce que
1: Ouais.
0: moi, j'ai trouvé ça quand même bien cool. Et je trouve ça bah, pareil. C'est histoire de clôturer ce nouveau chapitre, du
1: Bien
0: coup,
1: sûr.
0: de sortir un live qui vient. Bah, un peu bah, figé comme beaucoup de groupes l'ont fait tu
1: Ouais,
0: sais,
1: ouais, ouais.
0: après certaines périodes et des grands changements figer un live c'est toujours un peu cool. On a parlé plusieurs fois ici de Decade of Aggression qui clôturait les 10 ans de la première partie de Slayer et qui reste un des lives les plus mythiques pour moi en tout cas avec le live After Death, quoi. Ça vient tu sais, ça marque
1: Ouais.
0: et du coup ça te permet de partir sur autre chose.
1: Bien sûr. Moi, je sais que j'ai découvert Rammstein à travers donc la musique dans Triple X. Et à l'époque, ils avaient sorti l'album Mutter. Et ils avaient fait ensuite une espèce de. Ils avaient sorti une espèce de DVD que j'avais acheté à l'époque sur le Goéland, mec. Je sais pas si tu te rappelles de ça.
0: Bien sûr.
1: Avec la marque Diabolique et tout.
0: Bien
1: C'était
0: sûr.
1: génial ce truc.
0: Et le DVD, c'était le...

0: C'était
1: Life
0: le
1: House Berlin, et c'était trop bien, mec. Il y avait les clips et tout, c'était...
0: Oui, qui est le premier live qu'ils ont sorti, du coup, suite à la release de... C'était Earthslade, de mémoire, leur deuxième album, le Live House Berlin. Et du coup, Mutter est sorti après ça.
1: Je ne sais plus du tout, mec. Mais il n'y avait pas du Mutter déjà dedans ?
0: Non.
1: Ah non ?
0: Non.
1: Ah, faut que je revoie mes sources, mec.
0: Non, non, parce que Mutter, moi, je les ai vus, du coup, on les avait vus dans les arènes de Nîmes. Et c'est là qu'ils avaient tourné le Folker Ball, l'espèce de live incroyable où nous, on y était, machin. Ouais. Et du coup, c'était la tournée. Et Mutter et Rosenroth qui étaient sortis quasiment en suivant. Oh. Rosenroth qui est un espèce de compil avec que des phases B, des anciens trucs qu'ils ont remis.
1: Rosenroth, il est génial.
0: Ah oui, oui.
1: Rien que le morceau Rosenroth, puis les clips de Rammstein, enfin, tu les suivras.
0: Oh, et tu sais quoi? C'est quoi?
1: Ouais.
0: On se ferait bien ça à un moment là, comme ça.
1: Ouais, à un moment donné, il faut que ça passe.
0: À un moment, un petit Rammstein, là, histoire de rappeler que malgré tout, ce sont des sacs à merde.
1: Ouais.
0: Ils ont quand même écrit des putains de bons morceaux, aussi, putain. Quoi.
1: Et puis les clips, tout le monde est mis en avant. C'est pas comme dans certains groupes, je trouve, tu vois, où c'est souvent que le chanteur qui est mis en avant. Rammstein, c'est chaque membre du groupe est mis en avant. Il a sa propre histoire, il a son propre personnage. Et moi, je trouve ça juste génial. Quoi.
0: Ils sont super bien scénarisés. En tout cas, les anciens clips. Moi, j'ai pas suivi depuis Libeus Fura Leda, donc ça doit faire une bonne dizaine d'années que j'ai un peu lâché l'affaire.
1: Je crois que ça doit faire ça, ouais.
0: Mais parce que, en plus, c'est comme on l'a dit, hein, c'est quand même des gens qui sont vraiment extrêmement problématiques. En tout cas, au moins un.
1: Ouais, il y en a un qui est vraiment dans la sauce.
0: Oui, en même temps, ils ont réglé le problème à coup de cash, donc forcément.
1: Oui, bien sûr, c'est ça la vie de rockstar.
0: Ouais, c'est ça. Mais, et du coup, pour contrebalancer ça, les copains de Noizer organisent Icebreaker l'année prochaine.
1: Icebreaker, c'est quoi ça? Parle-moi
0: donc. C'est du pareil, mais avec des gens propres dedans.
1: Ah, ok, j'irai voir ça, carrément.
0: C'est, alors, c'est un peu moins de pyro, un peu moins de machin, mais au moins ça joue un peu plus musical. Enfin, c'est un peu plus intéressant musicalement, en tout cas.
1: Ok, écoute, je suis.
0: On parlera de ça en temps et en heure.
1: Exactement.
0: Et ben, en attendant, les petits copains, moi je te propose. Qu'est-ce que tu me proposes?
1: Qu'est-ce que je te propose? Moi, je te proposerais bien de partir en Russie, mec. On va partir en Russie. On va écouter, le temps que je retrouve ce petit truc, Arkona.
0: Ah, c'est, yes.
1: Ouais, Arkona, le morceau s'appelle Likibesnikbokov. Voilà, excusez mon accent.
0: Tic-tac-touk, Arkona.
1: Et tu seras étonné que j'ai mis ça dans la playlist, mec.
0: Non, parce que c'est...
1: C'est une petite découverte, et je la dédicace à Max, justement.
0: De mémoire, c'est vachement bien, Arkona, en plus.
1: Écoute, j'ai découvert ça il y a 3 jours, je me suis dit, oh, voilà, c'est pas du tout ma cam de base, mais ça m'a, je sais pas, je revenais du taf, j'étais pas ouf, je me suis mis ça dans les oreilles, ça a été beaucoup mieux, donc allez, ça part.
0: Ça part. Du coup, vu qu'on va rester en Russie, moi, je te propose qu'on écoute un Huracan. En suivant.
1: Oh, mais fais-moi plaisir, hein, du Huracan. J'ai découvert ça il y a 2 mois, c'est tellement débile,
0: On va faire ça.
1: Ah oui, allez. C'est cochon, ça. Hein.
0: Donc,
1: allez,
0: donc, on va se passer le Arkona qui s'appelle Leak. Oh, vas-y, ta mère, le titre.
1: Exactement. Et d'ailleurs, si vous voulez aller cueillir des champignons, écoutez ce morceau. Parce que le clip est dans une forêt, il est vraiment bien. Ça donne envie d'aller cueillir des champignons dimanche en famille, quoi.
0: Écoute, ça part Martine pour Arkona et Huracan en suivant. Allez.

0: Et encore une fois, deux salles, deux ambiances.
1: Ouais,
0: hein.
1: Ouais, ouais. Ça, c'est complètement gogol, mec. Hein. Huracan, moi, j'ai adoré, quoi.
0: Ah, c'est bien. Hein. Mais ouais. Le Arkona aussi, c'est un côté très, très pagan. Très,
1: ouais, ouais, ouais, justement.
0: Un peu à la Mon Amarth, pour le coup, avec les jolies voix, en plus, féminines, là, comme ça. C'était vraiment très chouette. C'est un bon groupe à découvrir aussi. Et Huracan, pareil, pour le coup, c'est un peu plus...
1: Ouais, c'est bien gogol, ouais.
0: C'est un peu compliqué. on va pas se mentir, tout ça, tout ça. Ok. Et du coup, tu me proposais un Face Yourself, c'est ça?
1: Ouais, Face Yourself, je te proposais le morceau Sidération. Face Yourself, qui est un groupe australien.
0: D'accord, très bien.
1: Donc vraiment cool, que j'ai découvert il y a un petit moment déjà. Et la chanteuse est française.
0: Ok.
1: Donc voilà. Et ensuite, j'allais te proposer, c'était que je retrouve ça dans ma besace, Volatile Ways, avec le morceau The Invocation of Doom.
0: Ok, ok. Bah écoute, ça part, Martine. Hein. Bah, on va partir.
1: Gros score. On reste en Australie, dans le pays des kangourous et des animaux chelous.
0: Ah, donc de la grosse finesse, forcément.
1: Ouais, ouais, ouais. C'est complètement gogol. Mec, là, on est dans la grosse bagarre, on est dans la fosse et on présente nos talons à nos voisins.
0: Voilà. T'es toujours déjà dans la poutrelle, en fait, ouais. pour une émission un peu spéciale, pour le coup. Radio FMR 89.1, tout ça, DAB+, tout ça, tout ça. Et puis, bah, ça part, Martine. Hein.

0: Ouais, pas trop. J'ai beaucoup aimé le morceau d'avant pour le
1: ouais,
0: coup.
1: Faire ce self, c'est vraiment cool. Ouais.
0: Ouais,
1: ouais. Et là, du coup, on a mis Deadlands au lieu de quoi d'ailleurs?
0: On a mis
1: Ways.
0: Ouais, mais on le passera tout à l'heure, évidemment. Ouais. Mais ouais.
1: Bah, je t'ai dit, Deadlands, ils ont fait un son avec The Petit Wild. Et t'as vu, The Petit Wild, c'est un peu dans le même délire.
0: Mm.
1: Ça chante énormément. Il y a des refrains, c'est limite pop, tu vois. Donc, du coup, t'as ce côté très mainstream, on va dire.
0: Ce qui me pose pas de problème. Hein, puis on parlait de Poppy tout à l'heure. Ouais. On parlait aussi du tout premier groupe que tu nous as fait écouter. Là, moi, j'ai aucun problème avec ça. Mm. Mais là, je trouve que c'est un poil too much pour moi, peut-être.
1: Ouais, peut-être. Ouais, mais je l'entends.
0: C'est... Mais par contre, ça chante extrêmement bien.
1: Oh, oui.
0: Comme tu dis, les breakdowns, ils sont en place. Je trouve le morceau un peu facile. Voilà.
1: De fou. Non, mais oui, bien sûr. Ça, c'est le genre de morceau que tu mets pour combler un album ou pour sortir un single, tu vois.
0: Ouais, c'est ça. Pour faire un joli clip avec une belle DA, machin, bidule.
1: Voilà, bien sûr, tu mets sur les plateformes, ça marche. Voilà, tu vois.
0: Ça marche. Eh bien, écoute, moi, je te propose de... Parce que je suis toujours, malgré tout, client et curieux d'un de mes groupes que j'ai vraiment beaucoup, beaucoup, beaucoup, beaucoup aimé et beaucoup, beaucoup suivi, en tout cas, il y a quelques années, mais qui m'a quand même beaucoup déçu aussi. Donc, je suis toujours un peu curieux des nouvelles sorties de Cult of Luna. Cult of Luna, du coup, qu'on va avoir l'année prochaine, je crois. Et qui sortent là au fur et à mesure. C'est le deuxième morceau du futur album là, qui arrive fort. Je ne l'ai pas écouté. Donc, ça va être full découverte.
1: Ton t-shirt, il défonce, mec.
0: Oui, il est magnifique.
1: On en
0: parlera tout à l'heure quand les copains
1: vraiment,
0: seront là.
1: Il est vraiment cool, ouais. Putain,
0: ouais,
1: il me fait délirer.
0: C'était une date incroyable qui avait eu lieu à la Dynamo.
1: D'accord. Ça n'existe plus, ça, Dynamo.
0: Ah non. Bah, l'endroit existe toujours, mais ça ne fait plus de concert depuis longtemps. Qui était une tournée conjointe entre Uncommon Men from Mars, dont on va parler beaucoup
1: tout
0: à l'heure,
1: ouais,
0: et les Dirty Fonzi, qui avaient fait un espèce de court-métrage très très drôle qui était une invasion de zombies avec des punks à l'intérieur.
1: Oui,
0: et qui est diffusé le court-métrage sur l'écran géant avant le double concert.
1: Oh.
0: C'était génialissime. c'était à prix libre et c'était...
1: Et en plus,
0: si je dis pas de bêtises, si tu mettais plus de 5 balles, il te filait le CD.
1: Oh,
0: bref.
1: Oh, flex.
0: C'était la belle époque, c'était la bonne ambi. C'est pas comme le prix de certains concerts en ce moment qui me sortent par les yeux. On va pas se mentir.
1: C'est pas 70 balles le t-shirt, quoi, comme certains groupes américains, quoi.
0: Et malgré tout, on va quand même rappeler qu'il faut évidemment prendre ses préventes parce que c'est hyper important de prendre les préventes, que ce soit pour les assos, les lieux et les groupes, pour sécuriser les tournées, parce qu'on en est là aujourd'hui.
1: Ouais.
0: Pour pouvoir tourner, il faut qu'il y ait des préventes qui soient prises.
1: Carrément.
0: Typiquement, il y a carrément des tournées même de costaud qui se font annuler parce que par manque de préventes, les salles ne prennent pas de risques, les promoteurs ne prennent pas de risques. Et tu as carrément une tournée de Mastodon qui a été annulée l'année dernière. Quoi.
1: Oh,
0: ah, ouais,
1: mais
0: ouais.
1: Non, mec.
0: Normal, hein. Tout le monde était tellement dubitatif du fait que le groupe puisse s'arrêter.
1: Ouais,
0: personne n'a pris ses préventes. Du coup, tournée annulée. Alors, maintenant que l'album est sorti, que ça cartonne, que tout le monde l'encense en plus ce disque. Et même moi, je ne l'ai pas trouvé chiant, donc autant dire que voilà. Mais tu as quand même beaucoup de problématiques par rapport à ça. Il y a énormément de débats sur le prix des places, sur les monopoles qui mettent la main vraiment, qui mettent du coup et les groupes et les assos sous pression pour pouvoir avoir du coup l'opportunité d'avoir des trucs un peu uniques, un peu machin. Les prix s'envolent et c'est pas prêt de s'arranger. Et il y a beaucoup de gens qui essayent de malgré tout faire un peu le contre-pouvoir de ça. Mais si tu veux tourner, si tu passes pas par certains réseaux, tu peux pas. Tu peux juste pas. Ou alors tu vas faire 3 dates dans l'année dans ta ville. Et voilà, quoi. Et tu vas vendre 3 CD à tes copains et tu vas vendre 4 t-shirts à tes copains.
1: Ça coûte de l'oseille, hein, de faire des t-shirts, de faire des CD, de presser les vinyles, tout ça, c'est infernal. Comment c'est cher? Le merch aussi, c'est cher. Enfin, les gens ne se rendent pas forcément compte, mais c'est un tarif.
0: C'est cher à l'achat, mais c'est aussi cher.
1: Bien sûr.
0: aujourd'hui, si tu veux un truc un tout petit peu quali, tu es obligé de sortir un vrai billet pour
1: bien
0: avoir.
1: Sûr.
0: Ou alors, sinon, tu prends le parti pris de faire des tiches basse qualité,
1: ouais,
0: mais, que tu,
1: Amazon,
0: mais qui vont tenir 3 mois. Ouais, et voilà, donc c'est hyper compliqué par
1: Après,
0: rapport à ça.
1: Pour revenir sur le prix des concerts, moi, je pense, à mon humble avis, que passer 30 balles, c'est de l'arnaque. Passer 30 balles, c'est. Tu peux mettre 30 balles dans un concert s'il y a 3 groupes, que les groupes t'intéressent et tout, c'est cool. Mais quand des fois, je vois des concerts à 60, 80 balles la place.
0: Ah bah je regardais un peu les trucs au Zénith qui arrivent.
1: Ouais, c'est bon. Faut en donner, c'est bon. Ah oui, effectivement, je peux payer les gens machin qui font les plateaux et compagnie, y a pas de souci, je l'entends, mais à un moment donné.
0: Tu vois, cette semaine, il y avait les 30 ans de Placebo au Zénith.
1: Oui,
0: je crois,
1: c'est vrai, ouais.
0: Je crois
1: ouais.
0: que la place en faux, c'était à 56 balles. Et la place en gradin, pour être à peu près placé, c'était 70-80 balles.
1: Ouais, c'est bon.
0: Alors, j'ai de la chance parce que moi, je les ai vus 19 fois.
1: Ouais,
0: donc
1: ouais,
0: voilà.
1: Ouais.
0: Mais ça m'a quand même vraiment fendu le cœur de ne pas y aller. Mais je ne mets pas ce budget-là, même pour Placebo.
1: Quoi,
0: je veux dire.
1: À quel moment tu mets même 70 balles dans... Non, tu mets 70 balles dans un festoche qui dure 2 jours. Ouais,
0: alors,
1: à la limite.
0: Non, je suis désolé, il y a encore des groupes pour lesquels je le ferai. Donc,
1: je suis trop un rat pour faire ça, mec.
0: Ah ouais, mais si tu me dis que demain, il y a Pearl Jam qui vient jouer à Toulouse à 120 balles, j'y vais à 120 balles. Je m'en fous. Je te vends toi, je vends ma voiture, je vends machin, je vends Amandine, je m'en bats les couilles. Mais pour Pearl Jam, je mets le prix. Tant pis, quoi. Même si je dois regarder le concert dans les chiottes avec un bandeau.
1: Je vendrais ton âme.
0: Ah, mais complètement. Pour Pearl Jam, évidemment. Non, non, bien sûr.
1: Je vendrais mon âme pour Rammstein. Donc,
0: ou Deftones, hein, pareil. Hein,
1: je veux dire, j'entends.
0: Même quand ils sont passés l'année dernière à Paname, les prix étaient quand même déjà délirants. Et
1: c'est
0: parti en 10 minutes chrono. Quoi.
1: Ouais,
0: comme
1: vrai.
0: La date de Korn qui va arriver. Là. Quand Korn, c'est parti assez vite. Hein, c'est...
1: Ça m'étonne même.
0: Mais bon. Bref, prenez quand même vos préventes.
1: Prenez vos préventes, même si ça vous coûte un bras, c'est pas grave.
0: Et surtout, ça soutient et les groupes et les assos les lieux, parce que sans les lieux, pareil, il se passe rien, hein, tout simplement. Donc, on travaille beaucoup à ce sujet-là en ce moment, au sein de l'émission en tout cas, donc c'est hyper cool. J'étais cette semaine aussi à la présentation de Le Regard qui a présenté sa réorganisation en tout cas et qui va proposer plein de belles choses. D'ailleurs, il y a les copains de Krav Boca qui ont intégré leur espèce de pool de machin. Il y a les copains de Wake the Dead aussi qui ont intégré leur espèce de pépinière machin. Avec du coup du support artistique, de machin, de la logistique et compagnie qui est proposé par Regard.
1: The Dead qui était chez... Ils sont plus chez Useless ?
0: Non, c'est pour de l'accompagnement. C'est pas, Useless fait leur merch et leur tourning. Mais, mais voilà, c'est plus pour tout le autour en fait.
1: En gros, Useless fait la DA et le Regard les font tourner.
0: Je pense qu'en fait, aujourd'hui, c'est plus un accompagnement en termes de démarchage, de machin, de bidule.
1: Okay, ouais.
0: Et Useless, c'est juste leur presseur et leur manager. D'ailleurs, on est quand même obligé de rappeler que samedi prochain, il y a le concert des 20 ans d'Alia.
1: Et oui. Ça va être la bagarre, mec.
0: Et les copains d'Ordem en plus. Et évidemment, et en plus, c'est en coprod avec les amis de Kid Prod.
1: Oui, c'est vrai. Ouais,
0: C'est GG qui m'a rappelé ça cette semaine.
1: Ouais.
0: Donc,
1: d'ailleurs.
0: Et ça va être vraiment un joli moment, j'imagine, en plus. Donc, n'hésitez pas, là, pour le coup. Je crois que la place est à 27 balles.
1: Ça va.
0: Pour 4 groupes.
1: Oui, et puis c'est les 20 ans d'Aléa, quoi. Il faut y aller.
0: C'est ça.
1: Il faut faire le taf.
0: Donc, n'hésitez pas, prenez vos préventes, évidemment.
1: Je la prenne, d'ailleurs. Je comptais la prendre en rentrant, parce que j'ai voulu la prendre ce matin, j'ai pas eu le temps.
0: Bah, ce matin, t'as vu comment t'avais mal à la tête, mon pauvre flatant, c'est pas bien grave. Donc, revenons à mon mouton, noir pour le coup. On va s'écouter The Rift, qui est un des tout premiers extraits du futur Cult of Luna, parce que c'est pour ça qu'on est parti de là, parce qu'on va les avoir l'année prochaine, évidemment, organisés par les copains de Noizer. Et ça part Martine pour The Rift. Allez, à demain.

0: petit fade out quand même.
1: C'est
0: sec, pas grave.
1: Je trouve qu'il y a quelque chose qui s'est un peu perdu dans ce groupe et c'est un peu dommage parce que, comme je te dis, c'est un groupe qu'on a vraiment beaucoup, beaucoup suivi. Mmh. On a fait pas mal de chemin pour aller les voir un peu partout. J'ai plein de super souvenirs en plus de concerts avec eux. Ça me parle moins. Pourtant, j'ai toujours autant de plaisir à réécouter les anciens albums.
0: Ouais, mais des fois, ça fait ça. Ouais, t'as des groupes à force de les écouter. C'est pas que ça te plaît moins, c'est juste que, ouais. T'as eu ta dose, on va dire, peut-être, c'est ça, tu vois. Bah, par rapport au rap, ça me fait ça en ce moment, tu vois. J'écoute de moins en moins de rap. Pourtant, j'adore ça. Moi-même, j'en fais, tu vois. Et en ce moment, comme je t'ai expliqué, bah, j'ai essayé de m'éloigner de ça parce que j'adore en faire, mais ouais, je suis saoulé, en fait. C'est juste. C'est bon, quoi. Pourtant, j'adore en faire, tu vois. J'adore en faire des instrus, tout ça, mais j'ai envie d'aller vers autre chose, tu vois. J'ai envie de.
1: D'ailleurs, j'ai vu qu'hier était sorti, je te l'ai envoyé, un morceau de la Droogs du futur album, là, qui devrait arriver un jour, le futur deuxième album qu'on attend depuis 10 ans, ouais, je crois, quasiment.
0: Peut-être un peu plus, d'ailleurs.
1: Et en plus, en feat avec Furax.
0: Ouais.
1: On pourra peut-être se passer ça à un moment aussi.
0: Ouais.
1: On va rajouter ça tranquille dans la playlist parce que ça fait du bien aussi de changer un peu de orientation.
0: Ouais, carrément.
1: Demain, c'est la première de Dissonance. Les copains, du coup, Thomas et Will vont faire leur première, leur première émission. Mmh. Ça se passera évidemment sur Radio Éphémère et ça sera de 16h à 17h et on les embrasse et on leur envoie plein de force,
0: carrément, on sera là pour écouter.
1: Ouais, on sera là pour écouter. Et en plus, ça tombe bien, ce sera juste avant le concert de Trint.
0: Ah oui,
1: mais oui, ça va être fantastique.
0: Wow.
1: On va pouvoir écouter ça en descendant tranquille à la salle.
0: J'avoue.
1: Et ça va être trop bien. Qu'est-ce que quoi ?
0: Eh ben écoute, moi je me partirais bien sur du hardcore.
1: Oh bah écoute, tu sais quoi ? Alors
0: bon gros hardcore bien bourrin, genre un petit Terminal Sleep, ça pourrait être pas mal, tu vois.
1: Et tu sais quoi ? On va le coupler avec le nouveau Hatebreed.
0: Ouais,
1: Hatebreed a sorti un EP, quatre titres en tout cas.
0: Moi je l'ai pas encore écouté d'ailleurs.
1: Avant-hier, c'est hyper métal.
0: Ouais.
1: Tu vas voir, c'est assez surprenant. C'est un peu moins groovy que d'habitude, je trouve. Ouais. Mais je lance le Hatebreed et puis je vais chercher ton morceau en suivant. Ça te va ?
0: Vas-y, c'est nickel, c'est parfait.
1: Allez, ça part, Martine.
0: Ça part, Taras.

0: Ouais, c'était presque. C'était vachement bien, ça.
1: Ouais, Blind Ivy, c'est vraiment cool. J'ai découvert ça il y a quelques mois. Et pff, j'ai pris une branlée, mec. Ouais, et puis le clip est vraiment cool. Et tout à l'heure, Terminal Sleep, et ben ouais, voilà, Terminal Sleep, c'est la bagarre, quoi. C'est la bagarre.
0: Et du coup, moi, j'ai bien aimé le Hatebreed, tu vois. Je le trouve, comme je te dis, je le trouve un peu moins groovy que d'habitude.
1: Ça reste du Hatebreed, mais c'est vrai qu'il y a un truc qui a changé, t'as raison.
0: C'est un peu plus métal, je trouve.
1: Ouais, ouais, c'est vrai.
0: Du coup, c'est efficace, quoi. Efficace, évidemment.
1: Comment dire, j'ai l'impression que c'est plus épuré au niveau qualité. Tu vois ce que je veux dire? C'est moins old school.
0: Ouais, comme je te dis, c'est moins groovy, plus métal. Mais alors, par contre, tu reconnais la patte, évidemment.
1: Oui, bien sûr, tu reconnais les grattes, tu reconnais la batterie, tu reconnais le chant.
0: Le chant avec les chœurs.
1: Honte à moi, je n'ai jamais fait le but d'un concert, mais qu'il faut absolument que j'aille les voir. Quoi.
0: Et ça arrivera un jour, t'inquiète.
1: Mais oui, ça m'arrivera parce que la prochaine fois, je dirai à mon boss, non, je vais à un concert. Donc je ne serai pas là, tu n'auras pas le choix, en fait. Sinon, je m'inventerai une maladie. Voilà.
0: Et ça arrive, et c'est pas grave.
1: Et c'est ok, bordel de merde.
0: Et c'est ok. Écoute, nos invités viennent d'arriver. On va laisser Lolo du coup s'installer tranquillement.
1: Salut.
0: Hop là, bouge pas. Je gire la playlist en même temps d'une main.
1: Il est multitâche.
0: Et ouais,
2: incroyable.
1: Une machine de guerre, mon pote.
0: Carrément. J'étais parti. J'ai dit
1: tout est sous contrôle.
0: Absolument, tout est sous contrôle. J'ai dit, ah ouais, c'est ça, je voulais faire ça. Je voulais passer du coup Canette, parce que Krav Boca vient de sortir deux lives, un à Paris et un ailleurs. Et voilà. Et
1: j'aimerais bien visiter cette ville ailleurs.
2: La Perros-Fossat, je crois que c'était, non?
0: Je sais plus. Alors j'ai un doute si c'est. Normalement, généralement, c'est Athènes, parce qu'ils ont quand même une grosse affection pour la Grèce.
1: Krav Boca, c'est pas le groupe avec le mec qui se scie.
0: Bien sûr,
2: si.
0: Bien sûr.
1: C'est ce que je me disais, ouais.
0: Bien sûr.
1: Très intelligent, j'adore.
0: Ah, mais c'est.
1: Puis c'est des machines.
0: Surtout sur scène, c'est toujours un super moment. Ouais. Donc j'ai choisi Canet, qui est quand même un des morceaux les plus représentatifs. Et je vais le coupler avec un petit Left to Suffer, parce que ça fait toujours plaisir, un petit Left to Suffer.
1: Ouais, Left to Suffer, je me suis fait toute cette semaine en allant au boulot, et c'était chouette.
0: Et ça part, Martina. Ouais.
3: Pour la prochaine, on compte sur votre bienveillance. On a ramené une petite tradition de Grèce. Ils jettent les canettes vite sur scène. Mais on veut des canettes vraiment vite, sinon le concert va s'arrêter, ça va couper. Canettes en plastique et en métal. Et ça dit jette.

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0: C'était très gogol, ça.
1: C'est efficace.
0: Ah ouais, moi j'adore. Lève de se faire, mec.
1: C'est efficace. Vraiment, c'est le côté pas de compromis, vraiment, est vraiment très.
0: Puis c'est pas du tout pressant, quoi. Tu peux t'écouter ça le dimanche pendant le repas du poulet, tu vois, devant que tu nourris, pépouze, au calme. Très bien.
1: Et du coup, nous avons le plaisir de recevoir nos petits amis de Tonight We Folk. Et
2: salut.
1: Salut les gars.
0: Bienvenue à vous.
2: Merci à vous pour l'invite.
1: Heureux, comme d'hab. Vous êtes toujours les bienvenus, vous le savez. En plus, on a plein de choses à se raconter.
2: Eh oui.
1: On a plein de choses à se raconter. On va commencer déjà par représenter l'asso pour ceux qui arriveraient de nulle part. Donc, Tonight We Folk, maintenant, ça fait combien? Ça fait 3 ans.
2: Ouf, on dirait 4, 5. 5, 5. On est mauvais en nombre.
3: C'est notre cinquième saison.
1: Cinquième saison, ouais. Ok, très bien. On rappelle le concept au départ, c'était de proposer des prestations plutôt acoustiques et qui étaient accompagnées de vidéos.
3: Oui, c'était exactement ça. Et le but, c'était d'être dans des lieux à l'esthétique réconfortante pour que à la fois l'esthétique nourrisse le projet musical et que la musique soit super bien habillée par ça. Effectivement, à la base, c'était de la vidéo, beaucoup. Et puis en fait,
2: beaucoup moins après.
3: La vidéo, c'est dur à mettre en place. Ça, quand on le fait bénévolement, il faut très très vite basculer vers quelque chose de payant. Sinon, on épuise la technique. Et on n'a pas réussi à trouver le modèle pour financer tout ça. Donc, on a rapidement rebasculé vers simplement des concerts. Mmh. Et donc, avec une grosse majorité acoustique, parce que c'était quand même effectivement le projet de base. Et en même temps, on s'est offert des libertés.
1: C'est carrément écrit dans le nom.
3: Ah ouais, ouais, ouais.
2: Bah, on a fait beaucoup de punk rock aussi, hein, quand même.
3: Et voilà, on s'est autorisé des libertés à faire du punk rock assez rapidement parce que c'est de là où on vient et on a envie de se faire plaisir de toutes ces manières-là. Quoi.
0: Ça passe partout, le punk, en plus, c'est cool. Ouais.
2: Oui.
0: Le punk, ça passe partout, ça fait toujours plaisir. Ouais.
1: Même dans vos artistes, il y a quand même un certain nombre de gens qui font de la folk aujourd'hui, mais qui sont issus de groupes punk ou punk rock, en tout cas, qu'on a connus par le passé, et qui sont venus au fur et à mesure du temps garnir des jolis après-midi en général. Enfin, il y a aussi des concerts en soirée, bien sûr, mais c'est surtout, moi j'aime bien le concept des concerts du dimanche, et on va en parler très vite.
2: Et oui, parce qu'on enchaîne sur Trint, le concert de demain.
1: Le concert de demain.
2: Un chanteur des Zen Commandment from Mars.
1: Chanteur et compositeur.
2: Et compositeur.
1: Surtout. Et qu'on aura évidemment le plaisir de retrouver chez Pirouette demain à partir de 17h. Et juste après l'émission des copains. Hein, ça sera parfait. Ça va faire une belle après-midi. Et voilà, donc, est-ce que tranquille, on parle punk rock direct ou voilà.
2: Allez.
3: C'est toi qui décides. Hein.
2: Vas-y,
3: moi, je suis.
1: Alors, puisque c'est moi le boss, vous m'avez proposé quelques morceaux, et ça, c'était assez rigolo. Et du coup, vu que vous avez croisé Tomoy il n'y a pas longtemps, je vous propose de faire un petit tunnel tranquille punk rock à l'ancienne avec Fine, des Burning, qui est sur l'album Escape, qui je crois.
2: C'est ça, exactement.
1: Et ton album préféré.
2: Ouais, c'est mon album préféré des Burning. Mmh. La période Epitaph avec B-Wall with the Flame,
1: ouais,
2: trop bien.
1: Les deux, pour moi, restent probablement leurs deux meilleurs albums, même si j'adore Super Modern World aussi. Mais qui n'a pas la même qualité de prod à l'époque, en tout cas. Mais les deux là sont vraiment exceptionnels, en tout cas. Et ça reste des super souvenirs et des gens que j'ai vus 42 fois, 43 fois, je crois.
2: Ah ouais? Ouais, un peu moins, moi, genre peut-être une quinzaine, mais...
0: C'est quoi le groupe que tu avais le plus de fois?
1: Eux.
0: D'accord.
1: Eux, littéralement. Eux, c'est eux. Je pense que derrière, c'est...
2: Frank Turner?
1: C'est Sikoff.
2: Ok.
1: J'en ai en souvenir au moins 19. Derrière, c'est New Model, que j'ai dû voir une quinzaine de fois, au moins. Et après, ça se bagarre. Après, ça se bagarre, c'est entre les... on en parlait tout à l'heure, que ce soit The Ocean ou Cult of Luna, que j'ai vu vraiment beaucoup, beaucoup dans des périodes assez courtes, mais que j'ai vraiment beaucoup suivi. Mais dans les Burning, ouais, c'est plus de 40 fois. Ouais. C'est,
2: beau chiffre.
1: Mon premier, c'était au quart de tour. En plus, concert gratos, entre guillemets, à côté de chez eux. C'était une super découverte. C'était pour la tournée de... C'était pour la tournée de Dive, donc le deuxième album. Donc c'était vraiment très très chouette.
2: C'était en 1978.
1: C'était à peu près, en vrai. Ouais, et en plus, on avait la chance parce que comme ils étaient plus ou moins à coquiner avec les gens qui géraient les locaux de répète qu'on avait à Caen, on les avait plusieurs fois par an. Donc, c'était que ce soit sur les projets, même les projets d'Up, du coup, on a eu la chance d'avoir cette espèce de date incroyable avec NRA en première partie.
2: Oula.
1: Le set de Burning au milieu où il y avait moitié punk, moitié dub quand ils venaient de sortir Opposite.
0: Oh, ouais. et
2: c'était chouette, hein. Franchement, les.
0: C'est pas chelou,
2: le dub. Ah, non, bah, ils ont toujours justifié correctement le choix de faire du dub.
1: Et Aitone en plus, qui clôturait la soirée, qui venait de sortir Opus Incertum, leur premier album. C'était des moments magiques, quoi. Et je les ai beaucoup, beaucoup, beaucoup vus.
3: Moi, je pense que dans tes décomptes, tu as oublié toutes les premières parties que tu as vues 40 fois, les mêmes.
1: Wow. Ah oui, sur les concerts. Oui, ça c'est vrai. Ça,
3: tu ne leur fais pas honneur, Pierre. Non, ça, c'est pas un amour de la musique.
1: C'est vrai, mais parce que il y a des premières parties qu'on a vues effectivement beaucoup trop de fois et je préfère les oublier. Même si c'est hyper important les premières parties et qu'il faut évidemment arriver à l'heure au concert, il faut évidemment prendre ses préventes.
0: Personnellement, j'ai préféré les premières parties que les concerts que j'étais allé voir.
2: Ça arrive.
1: Ça arrive.
2: Belle découverte des fois.
1: Ça arrive. Hein,
0: putain de découverte, et t'es là en mode ok.
1: Bah dans les.
0: Qu'on voit tout quoi.
1: Dans les dates un peu bizarres comme ça, j'avais vu Tool pour leur toute première passage en Europe en 93. Ils faisaient la première partie de Fishbone. Ils ont mis une fessée à Fishbone. La moitié de la salle qui s'est cassée pendant le concert tellement c'était. On en avait trop pris en fait, c'était vraiment trop, c'était, pour l'époque c'était assez improbable. Mais trêve de blabla, on va se passer un petit fine et puis on va se faire un petit tunnel Unco parce que c'est bien les Unco, ça nous manque et on les embrasse tous.

0: Et voilà, c'était les Unco. Plusieurs périodes, plusieurs albums, plusieurs styles en plus pour le coup.
1: Et ben c'était vraiment cool.
0: Bah évidemment voilà, que c'est cool.
1: Moi j'ai apprécié le moment. Ça m'a donné envie de ressortir ma planche de skate et d'aller me casser le genou, tu vois. C'est vraiment c'est cool. Ouais,
0: force pas déjà. Force pas. Hein. Soigne ta tête déjà. Ouais. Commence par le début. Et,
1: Ouais, putain, tu m'étonnes. Attends, pour la petite histoire, je me tape une migraine depuis 3 jours, mec.
2: Merde.
1: Ici, là, au niveau de l'œil, je sais pas d'où ça vient. C'est infernal. Il y a que quand je picole que j'ai plus mal.
2: Tiens, prends-toi une bière.
1: Bah ouais, c'est pour ça.
0: Fais donc ça.
1: C'est horrible. C'est infernal.
0: Bon, du coup, on a quand même la chance d'avoir demain notre ami Trine qui va venir nous rendre visite. C'est toujours un bonheur de le recevoir. Ça fait très très longtemps. En plus, pour le coup, j'ai l'impression que c'était il y a 1000 ans. Alors que c'était quoi? C'était il y a un an et demi,
2: deux ans, je crois.
3: C'était il y a 2 ans. Ouais. C'est en 5 ans d'activité, on l'a reçu 4 fois.
2: Ouais.
0: Ah, cool.
3: C'est qu'on doit aimer. Hein.
1: Clairement, c'est cool. Ouais.
0: En même temps, c'est le bon gars. Hein, on va pas se mentir.
2: Lui, Magnographe, c'est la personne qu'on a fait jouer le plus, je pense.
1: C'est la mascotte, c'est cool. Il en faut toujours. C'est
0: d'ailleurs, ils ont fait un split l'année dernière ensemble avec Mike. Et Mike, c'est prévu, c'est
3: oui.
0: pas prévu.
3: C'est prévu, pour la petite anecdote, c'est prévu donc le 28 février, à la base c'était pas prévu.
0: Cool.
3: Que ce soit pas prévu, c'est cool.
0: C'est cool qu'il revienne, bien sûr.
3: Et en fait, on en reparlera après, mais il y a un mec qu'on voulait vraiment faire venir qui s'appelle Adrien Delange. Et, qui est hollandais et qui fait une espèce de pop-punk, mais qui joue solo.
0: On
3: l'a invité, Adrien Delange, et il nous a dit « il y a Magnographe qui m'aide à faire une tournée ». Je lui dis « ouais, franchement, ce mec-là, il a de la ressource pour toi. Appuie-toi plutôt sur lui que sur notre pauvre réseau à nous ». Et en fait, 2 jours plus tard, il m'écrit « bon, en fait, on fait une tournée avec Magnographe ». Il est chaud pour venir. Et nous, on lui dit « tu sais, notre modèle économique, 2 artistes le dimanche, c'est chaud ». On a perdu beaucoup d'argent par les saisons passées en faisant ça, donc on a ajusté. C'est bon, on fait pareil. Donc en fait, on en a deux.
2: En promo.
3: C'est un petit peu ça, quoi. Les deux, ils ont juste
2: comme
3: envie
2: chez
3: de.
2: Leclerc.
3: Juste envie de faire une tournée ensemble, donc on a pu profiter de la passion commune, voilà, qu'on a, plutôt que d'assurer un véritable cachet pour tout le monde, quoi. Donc c'est vraiment chouette.
2: Bah, elle vient pour l'ambiance, Magnographe. À chaque fois, on passe des bons moments.
0: Oui. C'est clair. C'est clair, c'est clair. Et du coup, on va s'écouter quand même un morceau de l'album de Trine, parce
3: Absolument.
0: Que il est sorti il y a quoi, c'était au mois d'août, le 9 août pour le coup.
3: Ouais.
0: Et on va passer le single, en plus le clip est assez rigolo. Et ça part Martine.

0: et il n'y a pas de fade out.
1: Ah non, bah là, voilà. c'est pas l'idée. Hein. On va pas voilà. se mentir. C'est là, on n'est pas là pour ça.
0: Voilà, on est d'accord.
1: Et donc ouais, ça sera demain. Et,
2: exact.
1: Et on rappelle que évidemment, vos concerts jusqu'ici sont à prix libre.
3: C'est ça, ils ont un prix libre. Nous, on suggère un prix qui est à minima de 5 à 8. C'est un support normal. À 10, c'est un support qui vraiment nous aide à l'année. Voilà, c'est ce qu'on dit aux gens. Mais de toute manière, d'un prix libre, il y a gratuité existante.
2: Voilà. Ça fait partie du jeu.
3: Exactement.
1: Ça fait partie du jeu, effectivement. Ouais, après, c'est, comme on le dit, c'est toujours extrêmement compliqué pour les... pour les assos de pouvoir avoir, comme tu dis, un espèce de modèle économique qui est pas toujours évident à gérer.
2: Après, tu vois, quand les personnes viennent et disent on n'a pas de thunes, pas de problème. Mais quand tu as des gens qui n'ont pas de thunes et qui prennent à côté 8 pintes, 5 tapas, ça fait un peu chier, quoi, en fait. Tu vois.
1: Ouais, ça j'entends.
2: C'est ça qui est relou. Il y a des jeunes là, quand on a fait la sanction, qui sont venus. Alors, ils m'ont dit bah, désolé, on n'a pas d'argent. C'est rentré, ils ont kiffé. Bah, ça me fait plaisir.
0: Ouais,
2: bon, après, il ne faut pas qu'il y ait que ça. Parce que,
0: oui,
3: on fait de l'éducation un peu, parce que tout le monde ne connaît pas le modèle économique des concerts. Et donc, on essaye à chaque fois, pendant les événements, à l'entrée, au début du spectacle, à la fin du spectacle, d'expliquer, de réexpliquer pourquoi on a besoin de ces sous-là pour redistribuer en fait vers les artistes. Et des fois, c'est tout à fait compris, et des fois, pas du tout, mais bon.
0: C'est important de le faire, en tout cas. Mmh. C'est important de le faire, et c'est bien de le faire, ce genre de message. Ouais, ouais, carrément, ouais. Pour rappeler aux gens un petit peu que c'est pas, ça se fait pas tout seul, en fait. Tu vois. Ça demande de l'énergie, ça demande du temps. Mmh.
3: Si en plus ça nous, et voilà, si en plus ça nous coûte de nos deniers perso, ça commence à faire beaucoup.
0: Ouais, c'est ça, bien sûr.
3: Bon, voilà, nous on sait que ça fait partie du jeu. L'année dernière, honnêtement, on avait passé deux petits mois où franchement on s'est demandé pourquoi on faisait ça.
0: Ouais.
3: Parce qu'effectivement, quand ouais, tu as 60 personnes dans la pièce et que tu en as 30 qui ont décidé de rien donner, ouais, alors que tu es passé, là tu te poses des questions.
0: Ouais, bien sûr.
3: Vraiment. Et bon, ben, voilà, ça arrive, on tente de l'endiguer. Mmh. En tout cas, on a trouvé notre modèle qui fait qu'on est déjà beaucoup plus détendu financièrement, c'est-à-dire que les échecs désormais, bon ben, ils peuvent exister mais ils seront jamais catastrophiques parce qu'on n'a pas décidé de, comme je disais tout à l'heure, d'avoir deux artistes. On n'en prend qu'un, ça limite les risques. En plus, on est un dimanche après-midi, bah t'as qu'une seule heure à donner en tant que public, quoi.
0: Oui.
3: C'est une heure de concentration pour tes gosses s'ils sont là, parce que on adore voir des gamins, des gamines crapahutés.
2: Sauf les miens, parce que ça me fait chier, je les surveille en même temps.
3: Puis c'est des cassos aussi.
2: Nicolas. Aussi.
3: mais ouais, en fait, une heure, c'est bien. Voilà, ça suffit, et puis ça détend tout le monde, y compris nous, d'un point de vue financier, quoi. Donc voilà, on gueulera jamais par rapport aux gens qui ont peu à donner, et c'est comme ça, c'est la règle. Voilà.
1: Bon, oui, c'est un peu la même démarche que les copains de Kid Prod, finalement.
0: Enfin, exactement, c'est ce que je vous disais, ouais.
2: Ils sont dans la même logique.
0: Ouais, c'est ce que je me disais aussi, ouais.
2: Bon, après, quand il dit qu'on a passé deux mois où on s'est demandé, effectivement, ça a été réglé à un apéro chez moi. On a fait un apéro chez moi, donc un dimanche, à l'époque, on était quatre vraiment actifs dans l'assaut. Ça s'est transformé en « on arrête » à « on fait un festival ». Et balèque.
0: Génial.
2: Ouais.
0: C'est ça qu'on veut.
1: Et on l'a fait.
2: Et on l'a fait.
1: Et on l'a fait.
2: Grâce à toi aussi, ouais, ouais, qui est venu nous aider.
1: C'est vrai, on l'a fait. En plus, c'était un super moment. C'était vraiment deux super soirées où on s'est vraiment régalé.
2: Complètement.
1: Rencontrer des chics personnes et retrouver aussi des gens qu'on voit pas toujours.
2: Il y avait un mec aboyé pendant les concerts, je sais plus qui c'était.
0: Ah, vous parlez de quel concert? Ça devait certainement être moi.
2: Ouais, c'était toi.
0: Toujours le même.
1: En tout cas, c'était super cool. C'était une super expérience, en tout cas. Et puis, ça m'a remis aussi un peu le pied à l'étrier et de remettre un peu d'investissement perso. Et en plus, pour aider des copains, rencontrer des gens et avec des gens avec qui on a créé de nouveaux liens. Et c'est hyper important, quoi. C'est hyper important. C'est le milieu associatif. J'en parle quand même assez régulièrement ici. J'en fais quand même beaucoup la promotion des assos, vous le savez.
2: Ouais. Mmh.
1: Vous êtes bien placés pour le savoir. Je parle de vous, mais je parle aussi des autres.
0: Sans assos, il n'y aurait pas de musique, en fait, tout simplement. Tu vois, parce que si on devrait compter que sur les grosses prods, eh ben, ce serait compliqué, quoi, tu vois. Ouais. C'est-à-dire, pour tous les artistes indépendants, si tu fais pas partie d'une asso ou que tu connais pas des gens à droite à gauche, bah tu tournes pas tout simplement.
1: Et même des fois quand tu connais les gens, c'est,
2: ouais, c'est même c'est compliqué. Ouais.
1: Pour en discuter.
0: Moi, je le vois pour moi personnellement, c'est ultra compliqué. Tu vois, bon, malgré que je sois dans une niche, mais bon, ouais. Voilà, tu vois, c'est.
1: Pas plus tard, j'en discutais pas plus tard avec Mika avant-hier, ouais. Du coup, et bah, faire jouer que ce soit Asver ou ses autres projets, c'est compliqué parce qu'en plus, quand tu es partie prenante, parce que tu es orga et machin, et que tu veux faire jouer ton groupe, t'as toujours un espèce de regard un peu bizarre. C'est comme quand les Dirty jouent pendant l'extrême, tu vois, c'est toujours un peu chelou, ouais. Tu vois, c'est comme quand Opium joue pendant l'extrême, tu vois, c'est. Parce que ça fait partie de la famille ou quoi, c'est un espèce de parti pris. Mais tu as quand même besoin, malgré tout, d'avoir un peu d'exposition. Parce que c'est...
3: Et puis, tu vois, on parle des Dirty Fonzy, mais donc Dirty Fonzy, c'est des albigeois. Pollux, ils se le sont créés. Et en fait, qu'est-ce qui est choquant à ce qu'un groupe local joue dans sa ville une fois par an ? Rien, absolument
2: pas
3: rien.
2: De tout.
3: Ils devraient jouer même beaucoup plus que ça.
1: Alors, ils l'ont fait par le passé, mais c'est vrai qu'aujourd'hui, ils ont quand même plus la velléité d'aller ailleurs. De la même manière que Aléa, typiquement, la semaine prochaine, ouais. Pour le concert des 20 ans, ce sera leur concert c'est de leur l'année concert. Et basta. Quoi, tu vois,
3: c'est moi, ça me paraît totalement normal. Et bah, j'avoue qu'avant, ce discours-là, je l'entendais aussi. Ils produisent leur propre... Ils se font jouer. Ben ouais, mais en fait, oui, ils sont en capacité de le faire, ils vont le faire une fois par an. Bah, c'est absolument normal.
1: C'est normal et c'est super ok. Quoi.
2: Donc, c'est le do it yourself aussi. Hein, donc,
3: Noiser avec Asver, mais grave, en plus ça déchire. Hein, donc,
1: et pourtant, sur les 7 ans d'existence du groupe, ils ont joué 3 fois.
3: Je sais plus. Il y avait
1: 3 fois
2: au total.
1: 3 fois à Toulouse.
2: Ah, 3 fois à Toulouse, parce qu'ils ne tombent pas beaucoup. Enfin, ils ne font pas beaucoup de concerts.
1: C'est un peu compliqué, on ne va pas se mentir. Quand tu vois le line-up, qui est déjà assez compliqué. Mais il y a eu quelques dates un peu à droite à gauche, mais c'est vrai que c'est chaud, quoi, parce que bah, ils sont partie prenante, certes, parce que bah, entre les assos et leurs différents projets, que ce soit la photo et compagnie, le booking et s'occuper des artistes et machin. Enfin, vous savez ce que c'est déjà booker une date, comment c'est compliqué. Donc en faire 46 à l'année plus machin plus.
2: Parce que ça, dans les choses qui sont invisibles, hein, c'est on est en contact avec beaucoup d'artistes et au final, en fait, y a plein de trucs qui se font pas pour des raisons diverses et variées, planning, thunes, voilà, pour plein d'organisation. Et donc du coup, pour beaucoup d'artistes contactés, en fait, t'en fais jouer beaucoup
3: et
2: moins.
3: Et beaucoup d'artistes qui nous contactent et qu'on écoute et à qui on essaye d'apporter une réponse. Et parfois, la réponse, elle arrive, mais 4-5 mois plus tard. Manefa, qui fait partie de la prog cette année, je pense que je lui ai répondu 4 mois après. Mais je l'ai écouté. Et au bout d'un moment, je me suis dit, peut-être bonne pioche. Mais voilà, ouais, c'est beaucoup beaucoup de temps bénévole, hein. La com, héberger les gens, voilà, il y a beaucoup de temps passé
1: pour être un peu le gestionnaire de l'émission et compagnie. Grosso modo, même ça, ça me demande entre 2 heures et 3 heures par jour en ce moment. Parce que du coup, c'est des trucs que moi, je ne gérais pas avant. Donc ça, je remercierais toutes les personnes qui l'ont fait auparavant. Et je ne me rendais pas compte, en fait, de la masse de temps, les temps de réponse, les temps de latence, les temps de machin. Et où, des fois, tu as des gens qui viennent spontanément te démarcher. Et t'es là genre, mais attends, parce que le 15, quel déjà Mais c'est bien. Ça nous permet, du coup... au travers de l'émission, d'avoir des gens comme vous, comme les groupes, comme machin, et qui viennent proposer leur projet, viennent porter leur histoire, viennent raconter leur truc. Et c'est comme on a eu les FOBS il n'y a pas longtemps, tu vois, et les Kids, bien sûr. Mais c'est hyper enrichissant parce que nous, on se connaît de longue date, évidemment, c'est différent. Mais tu vois, les Kids, ça fait 2 ans maintenant
2: c'est la deuxième saison, je crois.
1: Ouais, qui bosse comme des malades.
3: Je leur souhaite de tenir parce qu'ils ont un agenda que nous on serait incapables.
0: Ils sont très très chauds.
1: Ils ont quand même déjà prévu de réduire un peu la voilure histoire de de se reposer aussi, parce qu'ils ont, ils ont leur vie à côté aussi, donc ils sont assez nombreux. Aujourd'hui, vous êtes, aujourd'hui grosso modo, c'est vous deux avec Chavo toujours, plus ou moins.
2: Ouais, plutôt moins en ce moment, mais oui, il y a toujours Chavo.
1: Oui, à juste titre. Normal,
2: Et c'est tout.
3: Ouais, on marche. On est
2: toi, quand tu veux nous aider, quand on te demande de l'aide.
3: On est plutôt en binôme et dès qu'on a besoin, on sait qu'on peut compter sur des copains, des copines sympathisants. Quoi.
2: Voir dans ces membres de l'assaut qui peuvent donner un coup de main aussi, ça peut arriver aussi.
1: Non, c'est pour ça que c'est cool. Et vu qu'on l'a coupé la semaine dernière comme un sauvage, je vous propose d'écouter, enfin de réécouter pour le coup le single des Dirty, vu qu'on en parlait juste avant, parce qu'on me l'a coupé et ça m'a vraiment fâché, qui s'appelle Tiny Spark, qui est sorti il y a 15 jours maintenant, je crois.
2: Un peu plus, ouais, parce que j'avais fait une soirée avec Ruliano et les copains du bar Orga, quelques jours après, et c'était déjà 23 semaines.
1: D'accord, voilà. Ah ouais, tu vois. Donc,
3: Soyons précis. Hein.
2: Soyons précis.
3: C'est très important.
2: Voilà, mon repère, c'est les cuites avec les copains.
1: Et c'est OK.
0: Et c'est OK, c'est ce que j'allais dire. Ça marche très bien, c'est très efficace. Hein.
1: Ça marche. Bon, je vous propose ça. Et puis après, on va avoir un petit sujet. Alors là, désolé, ça va vraiment être l'instant de nostalgie un peu à la con. Désolé pour toi d'avance.
0: Mais ne sois pas désolé, c'est cool.
1: On va parler de Frank Turner, bien sûr.
2: Frankie.
1: Allez, ça part Martine pour Tiny Spark.

0: Et si on n'allait pas au skatepark de Valence d'Agen, on ressortait nos skates, nos BMX, et on allait faire ce genre de tricks.
1: Et je te propose qu'on fasse pas ça, parce qu'on n'a plus de genoux.
0: C'est vrai.
1: Ni de chevilles. C'est ça le problème aussi.
0: C'est vrai. Putain.
1: Bref, donc ouais, c'était Tiny Sparks, du coup, le dernier single des copains des Dirty Fonzie. On avait dit, parce qu'on en a parlé entre nous, il y a quelques jours, Frank Turner, qui est un artiste que nous aimons très très fort fort ici, a annoncé sa fin de carrière, parce que c'est pas vraiment ça comme ça, mais en tout cas qu'il allait arrêter de tourner pour se reposer déjà tout court, se rapprocher de sa famille et prendre un peu plus de temps pour lui, parce que comme il l'a expliqué, ça fait 25 ans qu'il fait ça. Qu'il a quasiment jamais eu de pause entre Million Dead, sa carrière solo, re-Million Dead au milieu, plus les projets annexes, plus les tournées en mode solo, les tournées avec le groupe, enregistrer les albums, et voilà. Et donc, il a annoncé qu'il arrêterait fin septembre l'année prochaine. Ça m'embête beaucoup parce que je suis très frustré puisqu'il devait passer l'année dernière ici. C'est quelqu'un qui m'a beaucoup influencé, que je respecte énormément et qui a apporté, je pense, une espèce de renouveau à cette scène un peu folk au départ, parce qu'au départ c'était un peu grade solo et avec les Sleeping Souls il a quand même amené quelque chose derrière. Et c'est un bon mec, surtout.
2: Ouais.
1: C'est un vrai bon mec. C'est un mec qui va au bout de ses idées, qui en plus au milieu de tout ça a réussi à se débarrasser de toutes ses addictions et compagnie. Et il a vraiment.
2: T'as pas rêvé, nous merde.
0: Ouais, putain. Si moi ça va.
1: Ça arrive fort. Ça arrive fort.
0: Ouais.
1: Mais
0: prends le temps.
1: Après, il était parti pendant un moment. Il était parti apparemment assez loin. Ouais. Mais suite au confinement, à son mariage, machin et compagnie, tout l'espèce de cadre qui l'a permis de s'éloigner un peu de tous ces démons. C'est un mec que j'aime beaucoup et qui m'a beaucoup inspiré. Et je vous proposais qu'on écoute quelques morceaux quand même. Et c'est rigolo parce qu'on a choisi des morceaux du même album.
2: Exactement.
1: Ça, c'est quand même assez amusant.
2: Qui est très bien.
1: Qui est probablement mon préféré.
3: Ouais.
1: Je pense que c'est là où il a vraiment. Enfin, il y a plein de morceaux que j'adore, surtout sur quasiment tous les albums. Mais pour moi, c'est le plus costaud, c'est le plus complet, le plus abouti, je trouve aussi.
3: Intime, pas mal. Même si le dernier, il va encore plus loin dans l'intimité,
1: oui,
3: je trouve. Il est très touchant par rapport à ça.
1: Undefeated.
3: Mais celui-ci, England Keep My Bones, il y a un truc très personnel qui délivre. Ouais.
1: C'est quelqu'un qui, de toute façon, au travers de ses textes, parle de lui, mais pas que de lui. C'est pas moi. C'est justement, il parle de ce qu'il ressent, des choses qu'il y a autour de lui.
2: Ce sont des choses universelles.
1: Ouais, carrément. Et je trouve qu'il l'a fait avec beaucoup, beaucoup de brio sur cet album-là, en tout cas. Je vais les mettre dans l'ordre, comme ça, on va pas s'emmerder. Hein,
2: allez, vas-y.
3: C'est après qu'on peut dire une petite anecdote sur Francis.
1: Ah, tu peux parler de Francis autant que tu veux ici.
3: Francis, je l'ai vu une fois en concert. Là, ensuite, je travaillais, j'avais acheté ma place. J'ai dit, bon, bref, j'adore ce mec. Moi aussi, je fais de la folk. Et moi aussi, forcément, Frank Turner, c'est une de mes idoles. J'ai sorti un album il y a 2 ans. Et je l'ai fait trop vite. Pas de plan marketing, vraiment, il y allait à l'arrache complet. Sur les 300 copies, j'en ai encore 260 à la maison, sachant que j'en ai filé une trentaine.
0: Ah oui,
3: mais j'étais quand même satisfait. J'étais quand même satisfait du travail. Bref, je me dis, 3 semaines après la sortie, vas-y, je vais écrire un message à Frank Turner. Et je lui ai écrit et je lui dis, salut Francis, si tu penses que c'est un fan qui essaye de se faire valider par le boss de fin, c'est exactement ce que je suis en train de faire.
0: C'est honnête, c'est propre.
3: Et en fait, donc, je lui écris, je lui montre l'album et je lui dis, bah voilà, si en gros t'écoutes, moi ça me fera grave plaisir parce que t'es mon idole, quoi. Donc c'est cool. Et ben le mec m'a répondu une semaine après.
2: C'est la merde.
3: La classe.
1: Arrête tout, c'est pas grave.
3: Et non, mais il m'a répondu, il l'a écouté, il était content que je vienne au concert auquel j'ai pas assisté, mais enfin le boss de fin, il m'a répondu. Et je trouvais ça trop cool. Et il m'a écouté.
0: C'est cool, ouais, tu m'étonnes.
3: Rien que ça, franchement, j'étais trop cool.
0: Ça fait du baume au cœur que c'est cool, ouais, quoi. Ouais. C'est ouf.
3: Et donc, c'était pour corroborer un peu ce que tu disais. Bon mec, ouais, grave. Et vraiment, mec m'a écrit 10 petites lignes, tu vois. C'était trop bien. J'étais, tu vois, la frustration d'un album, d'une sortie ratée, balèque. Moi, le boss de fin, il m'a dit c'était cool.
0: Ouais, tu m'étonnes.
1: dans les anecdotes rigolotes, je crois que je l'ai déjà raconté ici, mais je l'avais vu en Suisse au Greenfield Festival. Et du coup, c'était, il dénotait un peu comme d'hab par rapport à ce type d'affiche-là. Mais il y avait Converge qui jouait ce soir-là. Et il avait dit à la fin de son set, de toute façon, on se retrouve dans le pit devant Converge. Et je me suis retrouvé appité avec Frank Turner devant Converge, en vrai.
3: La passion.
1: L'espèce de moment improbable, t'es là genre... Ah. C'est pas très radiophonique.
3: Non, les gens n'ont pas vu que t'as fait.
1: Mais je fais super bien le suricate, vous inquiétez pas.
3: Ah, c'était un suricate, ouais, bah nous on avait rien compris, tu vois, même en le voyant. Donc...
1: Mais en tout cas, c'était un super moment et le mec est vraiment hyper abordable. Et même encore aujourd'hui, des années plus tard... Il reste toujours le même, quoi. C'est ça qui est vraiment très très chouette. On va écouter du coup d'affilée I Am Disappeared, One Foot Before the Other et Wessex Boy. Choix bizarre, Wessex Boy d'ailleurs.
3: Pourquoi ?
1: Je sais pas, je la trouve marine, cette chanson.
3: Wessex Boy ?
1: Ouais.
0: Marine, c'est-à-dire ?
3: Pour moi, c'est le Toulouse de Nougaro, d'un mec de la campagne en Angleterre.
1: C'est ça, mais c'est un morceau vraiment très rigolo, je trouve, qui dénote en plus même par rapport à l'album.
3: Ah ouais, pourquoi ? Parce qu'il est plus pop ?
1: Non, il est... Non, je le trouve plus enjoué.
3: Ah, complètement. Complètement. C'est alors sur la nostalgie de revenir au pays avec les copains, sortir la guitare, jouer sur le parvis de l'église, hein, je crois qu'il dit à un moment, dans l'herbe. J'ai... Un truc très très simple et nostalgique de revenir au village, quoi.
1: J'ai hésité à mettre The Road, évidemment, qui est quand même un morceau qui a été le premier morceau que j'ai écouté quasiment de lui. Et quand je l'avais rencontré du coup à la Boule Noire, mais ça me paraissait plus cohérent comme ça. Donc ça part, Martine. Allez.
3: C'est super comme ça.

0: Et c'était un petit hommage à notre ami Frank Turner, qui va beaucoup me manquer, en tout cas.
1: Mais qui n'est pas décédé.
0: Non, non, non, Dieu merci. Ouais, parce qu'en ce moment, c'est quand même tellement l'hécatombe. On va pas se mentir, c'est vraiment terrible. Depuis, on en parlait la semaine dernière par rapport à la scène de Nola en particulier. Le nombre de gens qui sont partis depuis le début de l'année, là, c'est terrifiant.
2: Ouais. Par contre, il y a toujours Céline Dion. Hein.
0: Ouais.
3: Et toujours rien pour Laetitia et David.
1: Laisse-lui ça.
0: Et toujours rien pour Laetitia et David. Bon, sinon, les gars, apparemment, bon, on papote, tout ça, machin, on parle nostalgie, on se raconte des souvenirs. Vous avez d'autres actus en dehors de demain et de la date
1: Oui, alors...
0: Alors oui, ouais,
2: enchaînement mauvais.
1: On n'était pas prêts. Nicolas voulait absolument parler de la date qui a été annulée, je crois, hein, qu'on n'a pas annoncé.
2: Voilà. Non, on avait en prévision de faire rejouer Forget About It, qui est un groupe norvégien de skatepunk, qu'on avait fait jouer il y a 2-3 ans. Vraiment exceptionnel en live. Et c'était prévu le 21 novembre.

0: novembre à la Meca et en fait ils ont annulé parce qu'ils sont lâches.
1: Oui, ils sont complètement lâches. Voilà avec quoi on doit traiter aussi.
0: Complètement lâches.
1: Ah bah c'est on était à 24 heures d'imprimer les affiches et bon ça c'est quand même un timing qui était relativement correct pour nous. Mais ouais, du coup la prog des dimanches acoustiques en tout cas elle est complète, donc malheureusement on n'a pas je dis malheureusement parce que c'est notre volonté, on n'a pas d'actu amplifié, on n'a pas de concert électrique à venir pour l'instant. Mais on planche déjà dessus, donc ça va venir cette année, d'autant qu'il est dans les tuyaux de refaire l'Ascension cette année, qui est le festival punk rock de l'Ascension, et quand tu restes à Toulouse tu prends l'Ascension, voilà un petit peu l'objectif de refaire ça.
2: Et on sera là.
3: Jeu de mots.
1: Ouais.
2: Et on sera là, évidemment.
1: C'est quand tu t'appelles Tonight We Folk, c'est qu'a priori, tu as quand même décidé de faire des jeux de mots.
2: Ouais.
1: et donc, on a, sur les dimanches acoustiques, cette année de prévu, on a Trint demain. On aura Manefa, qui est en fait un duo de deux filles qui sont autour de Toulouse, le Lot, enfin sont d'ici quoi. Ça va être un guitare piano deux voix.
2: Oh, trop bien.
4: Oula, c'est trop,
1: ouais.
4: Ça.
1: Et donc ça, j'ai vraiment très hâte. Vraiment très hâte aussi, Élise Maté.
2: C'est quand?
1: Alors ça, c'est en fait, il y en a un par mois, grosso modo. D'accord. Donc ça va être Trint demain, le dimanche 11 octobre. Manefa, le dimanche 15 novembre. Ensuite, on a Élise Maté le 13 décembre. Élise Maté, ça fait 4 ans, je pense que... Bon, en tout cas, moi, j'ai très envie de la faire jouer parce qu'on l'avait vu jouer sur le...
0: Connexion, c'est pas ça?
1: Ouais, au Connexion. Une autre asso qui s'appelle Toulouse Folk Society qui faisait une première soirée là-bas.
2: Okay.
1: Et en fait, elle a joué et elle a une voix de ouf. Et elle chante tantôt en anglais, tantôt en français, tantôt en espagnol. Elle s'est un petit peu cherchée pendant un moment. Là, visiblement, elle a recadré le truc. Moi, j'ai très hâte de voir, en fait, vers où elle va nous amener.
0: Elle chante en allemand maintenant.
4: C'est beau l'allemand. L'allemand.
2: C'est pas elle qui avait ouvert pour Loïc au chorus.
0: Loïc Tran?
2: Ouais.
1: Je sais pas.
0: Peut-être.
1: Je sais pas.
2: Je
1: pas.
2: Ah,
1: elle jouait beaucoup avec un mec qui avant s'appelait Zitoun et qui maintenant s'appelle le Barda. Un mec qui tape, enfin qui fait du tapping sur sa guitare, donc il la met à plat.
2: D'accord.
1: Elle jouait beaucoup avec lui, mais là c'est vraiment elle seule.
4: Guitare à plat ou là?
1: Ouais. Le mec pose sa guitare à plat sur une table.
4: D'accord.
1: Et en fait il vient taper le manche.
4: Ok.
1: Et c'est comme ça que en fait il joue.
4: Ah ouais, c'est putain. Ça
2: s'appelle un lap style.
4: Ok. Ah bah putain, ouais.
2: C'est Ben Harper qui a remis ça au bout du jour il y a
0: 20 ans.
2: Oui, 20 ans hors taxe. Ouais.
1: Et donc voilà, Élise Maté, ce sera le 13 décembre. Et ensuite, le 28 février, on aura donc Adrien Delange et Mike Nograph. Voilà, on planche sur plein d'autres choses, on a plein de super idées, et puis on verra ce que ça aboutit. Mais en tout cas, il y a déjà 4 dimanches acoustiques qui sont prévus, et l'objectif c'est d'arriver à 5-6 éventuellement.
2: Et bah, du coup, est-ce qu'on se ferait pas un petit Adrien Delange?
0: Grave. Allez.
2: Là, comme ça, qu'on va coupler avec autre chose. Allez.
1: On va trouver.
2: On va partir là-dessus déjà, tic-tac-touc, et ça part Martine maintenant.

0: Et voilà.
1: Pas de fade out sur ce morceau, mais sur le premier morceau, il y avait du fade out.
2: Ah, il t'a bien cassé les couilles. Hein.
1: Voilà, ouais, je suis frustré.
0: J'avoue que sur le Suicide Silence, pour Suicide Silence, Suicide Machines, pardon. On en a passé il y a 15 jours pour le coup. Mais
3: Personne n'a scanké dans le studio. Hein.
0: Non, bah non.
2: C'est les chevilles, ça. Et les genoux.
0: On fait pas ça.
2: Du coup, pour le skate.
0: Du coup, au départ, on écoutait. Merdouille, je suis sorti de la
3: télé. Suicide Machines.
2: Avant.
3: C'est ça, quoi. Avant.
2: C'était Adrien
0: Delange. Voilà, c'est ça, c'est ça. Et on a enchaîné du coup avec deux morceaux qui. Du nouveau projet de Tim Armstrong qui s'appelle The Family Business Limited. Ça vient de sortir, c'est super rigolo, c'est un côté très fraîche, très c'est très très Operation Ivy dans le délire et c'est vraiment très très cool.
2: Ils ont juste 40 ans de plus. Mais c'est très bien.
0: Bah ouais, en même temps, ça reste frais comme nous. comme nous. Je vous propose du coup d'écouter pour le coup c'est des vraies sorties et en plus c'est que des copains. C'est sorti hier littéralement The Grateful Song, qui est le premier extrait du futur EP de The Last Shape qu'on a eu la chance de voir il n'y a pas longtemps et que je vais coupler avec énormément de plaisir avec le Hollow de Compromised. Je suis obligé de parler de Compromised vite fait parce que c'est un groupe qui vient de se recréer il y a un an à peu près. Et c'est un groupe, enfin les membres de ce groupe, je m'occupais d'eux il y a 20 ans et quelques, à l'époque où j'étais encore à Caen. Et le groupe s'appelait Adrena, genre adrénaline, tout ça machin, la grosse revendication à l'époque néo. On était à balle déjà de Deftones, quoi qu'il arrive.
2: Néo-métal, pas néo-nazi. Hein.
0: Non.
1: Ah merde.
3: Merci Nicolas.
0: Merci en tout cas préciser.
1: Désolé, je suis allé trop loin.
0: Mais ils ont un peu abandonné ce côté néo et il y a un côté très très très hardcore que je trouve extrêmement fun et très très frais. Et pour le coup, je vous envoie ça de suite. Donc c'est The Grateful Song de The Last Shape.
3: C'était quoi leur nom avant The Last Shape, avant qu'ils se fassent en
0: Shut down.
3: Shutdown. Shutdown. Ouais.
0: Que je vais du coup coupler avec le Hollow de Compromised, mes petits copains de Caen, que j'embrasse très très fort.

0: Alors, ça aurait pu être parfait, mais ça fade.
1: Ça fade. Voilà, j'avoue, voilà. J'avoue.
0: C'est très, très... Et le morceau de Last Shape, mec, j'ai l'habitude de le voir en live. Il est aussi bon en live qu'en...
1: Ouais.
0: C'est
1: carrément. Cool.
0: Et ça, c'est OK, mec. C'est doublement OK.
1: Et je suis très, très fier de mes amis.
2: Pour ouais, le coup.
1: Ouais, ouais, ouais. Là, pour le coup, c'est
0: Et le deuxième groupe était vraiment... Ouais, j'ai bien apprécié. Ouais.
1: Compromise, c'est cool. Hein.
0: Ouais, Compromise, c'est vraiment cool. J'ai pris une bonne tarte dans la gueule.
1: Il y a vraiment une... Enfin, c'est un hardcore un peu vénère. Pas spécialement tournage 8000, mais en tout cas, même la prod est vraiment cool. Ouais, ouais. Et c'était leur premier single. Et du coup, j'espère qu'il va y en avoir plein d'autres. Ah, et je leur souhaite plein de force. Et surtout d'aller,
3: de tourner.
1: Et surtout de tourner et d'aller les voir quelque part, évidemment.
0: Histoire de présenter nos genoux à nos voisins.
1: Carrément. Mais ouais, non, c'est vraiment très très cool. Je suis très très fier d'eux. Je suis très très fier d'eux, pour le coup. Vraiment, vraiment.
3: La petite larmichette.
1: Ouais, c'est important. Lolo avait des velléités incroyables. Et je ne peux pas, évidemment.
0: Des quoi?
1: Des velléités.
0: Alors, ça veut dire quoi, des velléités?
4: J'avais vraiment des aspirations d'ordre dictatorial à imposer.
1: Sachant qu'ici, la dictature, c'est interdit. Hein.
0: J'ai failli dire autre chose, mais je vais me taire.
1: Moi, je te propose qu'on se fasse...
0: Putain.
1: On se fait quoi? On se fait le Poison de Wild Quicksand. Comme ça, on met...
4: Bah, c'est deux beaux retours.
1: Poison the Well, l'album est incroyable.
4: Incroyable.
1: Il est incroyable. Mais c'est, en fait, on a eu la chance cette année entre le retour de Poison, le retour de Neurosis. Le dernier Neurosis est juste, si vous ne l'avez pas écouté, est juste génial. J'ai même pas d'autres mots. Le Poison, c'est pareil, c'est vraiment machin. Et là, pour le coup, tu m'as quand même toi-même appris que Quicksand avait sorti un album cette année. Et là, j'ai vraiment très très honte. Je suis le pire fan du monde. Alors que j'en ai passé 1000 fois ici, mais de tous les autres albums pour le coup, mais on en est passé pour la sous-côté pour le coup, qui était très très amusante comme émission. Si vous l'avez pas, allez écouter les podcasts, ils sont à jour évidemment. Eh oui,
4: je pense effectivement que ça entre bien dans la définition du groupe sous-côté.
1: Ah oui, ça c'est le E avec E et Trice. Oui, je pense que là pour le coup,
4: après des fois quand c'est sous-côté, c'est qu'en live c'est pas si bon que ça, mais là j'en ai aucune idée.
1: Je les ai jamais vus.
4: Mais voilà.
1: Je les ai jamais vus. Après, ça tourne. Alors déjà, ça a eu une longue pause depuis, quasiment. Il y a eu quasiment 10 ans de pause.
4: Je sais pas te dire.
1: En fait, quand Walter a repris Youssef Today et machin, parce que c'est un mec qui fait beaucoup, beaucoup, beaucoup de choses. Il était aussi dans Gorilla Biscuits.
3: C'est pas des petits groupes ?
1: Non. Et qui bah, quand ils ont fêté les 30 ans de l'un, les 40 ans de l'autre, machin, il a été pas mal occupé. Il y a eu vraiment une grosse pause. Il y a eu un premier album qui est ressorti il y a 6 ans, je crois. Et celui-là, du coup, de Quicksand, qui est vraiment... J'ai hâte de l'écouter, pour le coup, de prendre le temps de le faire, parce que c'est vraiment un groupe que je trouve exceptionnel et qui a révolutionné la musique, pour le coup. Eux, ils ont écrit tout ça. Oui, monsieur.
0: Allez. Je vous le dis.
1: Donc, Poison the Well et Quicksand et sa part Martine, c'est maintenant dans ta poutrelle de longue date hein, maintenant. Oula, ouais, ça va, on est 3h30 et on est flex. Hein.
0: Et t'es toujours sur FMR 89.1.
1: Et oui, et le DAB, c'est plus.
0: Et AB, c'est plus.

0: Aïe, l'accident bête à nouveau.
1: Et que les notes disparaissent au bout d'un moment.
0: Oui, mais moi j'aime bien les cut, tu sais. Ou alors, il faut que ça enchaîne. Après, s'il le faut, ça enchaîne sur autre chose. Mais bon.
1: C'est pas un vrai fade out, ça. Je ne laisserai pas dire ça.
2: Moi, j'ai juste le pli en arrivant dans l'émission de dire à chaque fois qu'il y a un fade out. Après, honnêtement, personnellement, je m'en fous qu'il n'y en ait pas. Voilà,
0: en tout cas, c'était extrêmement, c'est extrêmement satisfaisant. Je te dis, le Frog Breads, on l'avait déjà passé ici quand le single était sorti. Pareil, un album sorti des étoiles qui vraiment personne l'attendait et je serais extrêmement curieux de les revoir sur scène, enfin de les voir sur scène parce que je les ai jamais vus pour le coup.
1: Ils étaient à Paris il y a quelques mois et il y a eu une énorme délégation toulousaine qui est montée là.
0: Je sais. Bah, toi,
1: j'ai vu des photos à l'époque où j'avais encore Instagram et j'ai halluciné, je voyais toutes ces têtes toulousaines. Je me dis mais c'est quoi le truc hein? Et en fait, ouais, apparemment il y avait une hype à Toulouse. Te dire pourquoi.
0: Ah oui, ça m'étonne pas du
2: trop
0: tout.
2: Cool.
0: Ça m'étonne pas du tout. En suivant, pareil, c'est sorti hier, et ça, c'est vraiment très cool. On va passer du hip-hop ici. Et ouais, madame.
2: Ouais.
0: Parce qu'on est comme ça, les copains de Drugs Brigade, en plus, en feat avec le boss pour moi, Furax. C'est Shorty Shift. Shorty Shift. Oh, c'est chiant à dire. On s'en fout. Et que je vais coupler du coup avec le dernier Walls of Jericho parce que c'est bien aussi. Et ça part, Martine.
2: La violence. J'adore. Kids don't get high.

0: Moi, je sais pas, je trouve ça.
1: Tata.
0: Pas de fade out là.
1: Non,
0: ça rigole pas.
2: Non,
0: là, même tout à l'heure, le morceau de la Drugs, efficace quoi.
1: Trop bien. Hein.
0: Ils reviennent, ça fait du bien. Ça fait un moment qu'ils avaient rien sorti en plus, la Drugs. Donc, toujours aussi efficace, classique, bah. Hip-hop, hein, voilà. Pas de furiture, pas blabla, pas bling-bling, on y va, danse, c'est la street, hein, c'est cool.
1: Altarba voilà. Fait beaucoup, beaucoup de choses aussi, donc
0: aussi,
1: il produit beaucoup, donc c'est, il est pas mal, pas mal occupé. Et c'est vrai qu'en plus, du coup, d'avoir le feat avec...
0: c'est obligé qu'il tombe genre l'autre.
1: Avec Furax, c'est quand même trop, trop cool.
0: Ça fait des années qu'on l'attendait, ce son-là, donc c'est cool.
1: C'est bien, c'est bien. Ouais. On a encore un peu de temps.
0: Ouais.
1: Je vous propose d'écouter, alors là, pour le coup, on va prendre un petit tunnel peinard. Je vous propose d'écouter un morceau du dernier Monolord. Je vous rappelle qu'il joue lundi, organisé par les copains de Noiser. Et prenez vos préventes, bien sûr.
0: Et participez au merch.
1: Bien sûr, évidemment.
2: C'est où ?
3: Ramène ton t-shirt, c'est ça ?
1: C'est à l'Eurex.
2: Rex ?
3: Ramène ton t-shirt au merch, c'est ça ?
0: Oui, c'est ça.
3: Participe, quoi.
0: Ouais.
1: En tout cas, on va s'écouter Inside the Collider, du dernier album. Et puis ça part, Martine. Hop, t'es toujours encore dans ta poutrelle.

0: Pas du tout. Pas du tout, pas
1: c'est,
0: du tout.
1: En plus, c'était ma request, c'était Process the Hero. Vous avez écouté deux secondes de Process the Hero.
2: On l'a écouté, c'est bon.
0: Eh bah, tu sais quoi ? Allez, ça part, Martine. Hop là !

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Mais sois sympa, bordel. 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Déjà que le monde est pas cool, si toi tu t'y mets, mais c'est la fin du monde en fait. 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